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1: Alors, pour les gens qui sont dans la dernière rangée au Théâtre du Rideau-Vert, vous allez avoir des belles représentations avec Muriel. Elle va vous regarder dans les yeux. On va rester à la même époque. Donc, au moment où vous arrivez à Montréal, il y a un spectacle qui vous a vraiment surprise. On est donc dans les années 70 et ça vous fait tout un effet.

0: ça vous ramène où d'entendre ça?
1: Ben, quand j'entends des choses extraordinaires, ça me fait pleurer. Fait que... ah non, je me suis dit, tu reçois une charge de talent et de beauté. Excusez-moi.
0: Je viens de lancer la boîte, il restera toujours des mouchoirs.
1: J'ai la larme facile, là.
0: Mais la musique, ça fait ça, Muriel.
1: Oui.
0: Hein? Ça nous remplit, puis je peux comprendre l'émotion d'être dans une salle, puis de recevoir ça, c'est puissant, là.
1: Oui.
0: Avec le cœur, j'imagine.
1: Les talents que nous avons ici, c'est extraordinaire.
0: Aïe, aïe, je suis toujours...
1: À tout point de vue.
0: On est toujours donc en compagnie de Muriel Dutille dans ce CV de spectatrice. Premier spectacle... attendez, où est-ce que je m'en vais là? Excusez-moi, parce que votre émotion m'émeut aussi en même temps. Un spectacle auquel...
1: C'est pas ma faute.
0: On est là pour vivre ça, puis on l'accueille. Un spectacle auquel vous êtes fière d'avoir assisté, Muriel Dutille. Là, je vous ramène à quelque chose qui est vraiment beaucoup plus récent. Mais je trouve que ça démontre aussi à quel point vous vous intéressez à la relève. Vous nous parlez donc du premier solo de Félix-Antoine Bénard. C'est une pièce qui était présentée récemment à la Licorne. On va aller écouter un extrait de ce solo à partir de là.
2: Il y a 6 ans, j'avais 10 ans. Comment je peux être aussi jeune puis me sentir aussi profondément épuisé? Mes pieds sont pesants, puis la gorge me pique. Je sais pas comment mon père était avant tout ça. Je sais pas comment ma mère était ni ce qu'elle aimait faire. Non, excusez le préambule. Je trouvais ça important que vous me connaissiez avant qu'il arrive tout ce qui va arriver à partir de là.
0: Donc, c'était la voix de Félix-Antoine Bénard, qui est tout jeune, jeune comédien dans la vingtaine.
3: Que je découvrais.
0: Et qu'est-ce que vous avez vécu?
3: Il était vraiment tellement impressionnant. Il est tout seul en scène. C'est juste des éclairages qui arrivent. C'est Maxime Dénommé qui a fait la mise en scène. C'était tout simple. Puis tout ce qu'il disait était totalement habité. On voyait tout ce qu'il nommait. Il n'y avait rien sur scène, aucun décor, à part l'éclairage qui situait les lieux.
0: Et,
3: son interprétation était vraiment... je le découvrais parce que ça fait pas longtemps
0: qu'il
3: est sorti.
0: Non, mais c'est ça. Puis en fait, c'est son premier solo, mais c'est seulement sa deuxième pièce de théâtre. Donc avant ça, il avait joué un peu au théâtre d'aujourd'hui. Donc dans la même année, là, alors c'est une grosse année aussi pour ce comédien-là, Félix-Antoine Bénard.
3: Ah, j'étais vraiment très, très touchée.
0: Donc, vous continuez de vous tenir au courant. Vous allez voir encore beaucoup de
3: pièces. Je m'abonne, puis quand j'étais abonnée là au TNM, mais je joue. Fait que je jouais pas au moment où j'ai pris l'abonnement. Les gens reçoivent des cadeaux. Violon du Roi, je suis abonnée depuis 10, 12 ans. Aussi, je donne mes billets, je fais des cadeaux.
0: C'est important pour vous de garder donc ce lien-là.
3: Mais c'est nécessaire.
0: C'est nécessaire.
3: Mais c'est les émotions, c'est le langage universel. C'est extraordinaire. On vibre.
0: Oui.
3: On veut vibrer, toujours.
0: Bon. Et là, pas que je veux en abuser, mais on avait un autre petit extrait musical. Fait que là, je vous fais un trop avertissement, là, dit-il. Parce que quand on vous demande quelque chose qui vous fait pleurer, ben vous nous ramenez à la musique. Vous nous parlez justement des violons du roi. On va écouter un peu de Vivaldi.

0: Un extrait donc de Vivaldi. On était dans le deuxième mouvement avec les violons du roi. Est-ce que ça vous fait ça aussi quand vous êtes sur place, Muriel? Les larmes qui montent aux yeux?
1: Oui, j'ai vu un concert de Mathieu Godet, pianiste. Tous les Schubert, dans le temps qu'on allait à la chapelle historique du Bon Pasteur.
0: Oui, qui a malheureusement...
1: L'acoustique était extraordinaire.
0: Qui a été détruite par un incendie.
1: C'est comme si je respire avec la musique. C'est ça que ça fait comme effet. Les gens assis derrière moi, c'est comme...

0: C'est ça. Je jouis.
1: Est-ce que ça te parle, ça, Julie, comme façon de vivre la musique?
2: Des fois, oui.
0: Mais comme interprète, ça doit être extraordinaire. Les gens, je ne sais pas chanter du tout. Je sais que, mais j'admire les gens qui savent chanter. Je fais, mais la vibration que vous avez dans le corps quand vous chantez, ça doit être extraordinaire à ressentir.
2: Mm-hmm. Puis juste, même si moi, je ne chante pas, mais de le filer de quelqu'un d'autre qui chante tout près de moi, comme de la vibration que ça fait, là, tu sais, comme c'est puissant.
0: Ah,
2: ouais.
1: C'est un peu comme
0: c'est
1: ça.
0: Extraordinaire.
1: Que, ce que tu racontais quand tu t'es mis à jouer la chanson de Zacharie Richard, puis que les larmes te sont venues tout
2: comme
1: de suite.
2: Si, c'est comme si c'était une guerre mondiale, là. J'ai pleuré comme si. Puis c'est comme, il n'y a même pas de. Ça fait aucun sens, mais.
1: Ouais. Mais ça fait du bien, par exemple.
2: Ça fait du bien.
1: Hein?
2: Mais ça. Oui.
1: Ça n'a pas de sens, mais ça fait du bien.
0: On vibre.
1: Oui, toujours dans le CV de spectatrice de Muriel Dutille. Là, je vous amène complètement ailleurs. Pire spectacle de votre vie, Muriel Dutille. C'est pas tout le monde qui accepte de nommer le spectacle. Vous l'avez fait, mais en fait,
0: j'y
1: étais.
0: C'est ça, c'est parce que je vais dedans.
1: Donc, on est dans une création collective. Shiniki?
0: Shiniki, c'est un curry.
1: Qu'est-ce que c'est ça?
0: Un flop. J'aurais la difficulté à vous en parler. J'ai fait, mais mon Dieu, c'est... c'était dans les années 72, je pense.
1: Oui, là, moi, ce que j'ai devant moi, là, j'ai quelques informations, ça va peut-être vous ramener. Rénal Tremblay, au théâtre d'aujourd'hui, du 8 janvier au 6 février 1971, c'est une mise en scène de Pierre Collin avec Louis Amiot, Madeleine Arsenault, Yvon Barrette, Frédéric Collin, Pierre Collin, Pierre Curzi.
0: Vous avez trouvé ça?
1: Muriel Dutille. On n'a pas trouvé la pièce, là, ça, je vous rassure, on n'a pas d'extrait.
0: Oh, mon Dieu, je pense que je voulais passer, être en dessous de... Mais c'était mauvais.
1: Mais qu'est-ce que c'était?
0: Je préfère l'oublier. Je pense que mon cerveau a oublié, mais je me rappelle de mon feeling de qu'est-ce que je fais ici? Je vais m'en aller. Mais c'est une époque où on... Ben, je commençais, je suis sortie en 70. Alors...
1: Est-ce que c'est
0: Rénal Tremblay? C'est Rénal qui a écrit ça?
1: Mais en même temps,
0: probablement, parce que c'était peut-être pas une création.
1: En tout cas, son nom est associé
0: mais
1: à ça.
0: Il était plus vieux que moi, mais il est peut-être parti.
1: Il prendra la responsabilité de ça. Est-ce que c'est le genre de spectacle où il y avait plus de monde sur scène que dans la salle? Ou... Parce que des fois, ça arrive.
0: Souvent, au théâtre d'aujourd'hui, à cette époque-là, il y en avait plus.
3: Il y avait beaucoup d'expérimentation, je pense, au début des années 70 aussi. Absolument. Au théâtre à Montréal.
0: Là. Absolument. Toutes les années, pendant 4-5 ans, là, c'était ça la mode.
3: Des affaires weird.
0: Ouais, ouais.
1: Est-ce que t'es jaloux de ça, Mathieu?
3: On en fait encore un peu des affaires weird. Dans certains sous-sols, des écuries, encore des affaires weird.
0: Oh, je m'en souviens d'un, à un moment donné, c'était des laveuses. Puis là, le moteur de ma... Puis on disait, mon... Ça aussi, c'en est un autre, je ne me rappelle pas du titre. C'est, on explorait.
1: On explorait des choses dans la liberté. Donc, on a parlé du pire spectacle à vie. Catégorie meilleur spectacle à vie, ça, c'était difficile. Moi, je peux pas nommer juste un spectacle.
0: Non, je suis toujours ravie au moins une, deux fois par année. Hein.
1: Et ce qui arrive, en fait, c'est que c'est quand je vais voir des spectacles, moi, j'y vais pour vivre des émotions. Donc, dès que j'en vois un, ça devient tout à coup le meilleur de l'année. Et oui. Après ça, il va être remplacé par le prochain.
0: Exact, c'est un peu ça. Oui. Parce que dans le souvenir, je vais, attends un petit peu, là, il faut que j'en nomme un, il faut que j'oublie les autres. Ben, ça se peut pas.
1: Impossible. C'est accepté. On respecte le choix.
0: D'accord, merci.
1: On respecte le choix de Muriel Dutille. On vous demandait un spectacle où vous avez dansé votre vie. Vous dites qu'il n'y avait pas de souvenir précis. Par contre, il y a une chanson qui vous fait danser et c'est celle-ci.

0: ça vous va bien, ça, Muriel Dutrille?
1: Oui, c'est parce que, tu sais, quand tu as une rupture, là, c'est une chanson qui fait beaucoup de bien.
0: Alors, c'est un bon souvenir ou un mauvais souvenir? Ça vous ramène à un bon?
1: Un bon. Très bon. Oui, oui, oui.
0: Donc, c'est la chanson qui vous a fait traverser.
1: Ça, oui, c'est ça. À tous les jours, là, tu es dans le milieu du salon, là. I will survive.
0: On s'accroche à ça.
1: Oui, oui, oui.
0: Ah oui, la musique peut avoir cet effet-là. On vous a demandé quelle était votre position face aux premières parties. Parce que souvent, quand on va voir un spectacle de musique, il y a des premières parties. Il y a des gens qui sont pour, il y a des gens qui sont contre. Muriel Dutille, vous amenez le débat encore plus loin. Vous dites plus de courts-métrages au cinéma.
2: Ah oui.
1: Ben si, ou justement, parce que il y a tellement de courts-métrages extraordinaires qu'on n'a jamais vu, qu'on verra jamais, parce que c'est resté ses tablettes, puis il y a pas de plateforme pour présenter ça. C'est comme, je me souviens que Télé-Québec avait dans le temps Tout court ou quelque chose comme ça, il y a plusieurs années.
0: Fait ça court, mais.
1: Mais là, si au cinéma, on pouvait présenter un court-métrage.
2: Au lieu de 3-4 pubs de chips.
1: Oui, on vote pour ça.
0: Ben moi, j'aimais beaucoup la proposition. Je me suis dit, on va profiter du temps d'antenne pour lancer le message. Ramenons les courts-métrages avant les longs-métrages, qu'on puisse y avoir accès en dehors des festivals. Parce que c'est vrai que pour les gens qui aiment ça, on peut aller voir les festivals. D'ailleurs, il y a un festival de courts-métrages à Saint-Mathieu-du-Parc le dernier week-end. Là, je parle pour la Mauricie. Dernier week-end de mai. Si vous aimez les courts-métrages, allez découvrir ça. On va y aller avec quelques questions en rafale. Muriel, dit-il, pour terminer dans ce CV de spectatrice, en solo ou avec des amis?
1: En solo.
0: Pourquoi?
1: Ben, parce que c'est moins compliqué. Téléphoner des fois à dernière minute, tu fais même en vacances, des fois, oui, mais parce que quel restaurant? Oh non!
0: Pas le temps de niaiser.
1: Non, je vais faire ça, j'y vais.
2: Puis il arrive en retard. Il faut parler avec eux.
0: Alors, en solo pour me réaliser, c'est quoi la meilleure place dans une salle?
1: Ben, premier tiers de la salle.
0: J ou K, là, on peut trouver.
1: Puis des fois, maintenant que je vieillis, j'aime bien bordaler au cas où.
0: Si on a besoin de sortir.
1: C'est ça. Mais là, il y a des places, comme par exemple, je pense le rideau vert, le balcon. Ouais. Je me rappelle du 4 sous, j'avais vu un spectacle du balcon. C'est un beau point de vue, ça aussi.
0: Oui, première rangée, là, au balcon.
1: D'ailleurs, c'est ça au TNM, j'achète mon billet au balcon en première rangée. Il y a comme un point de vue. T'as pas de tête en avant qui font ça comme ça.
0: Je suis d'accord.
1: Pendant les cheveux épais, puis qui parlent à leurs voisins. Puis,
0: on parle pas assez souvent du balcon, c'est vrai. N'oubliez pas la première rangée du balcon. Est-ce que Muriel Dutille a déjà dormi dans un spectacle?
1: Oh, je dirais peut-être, oui, parce que ce dont je me souviens, là, c'est. J'étais avec un copain, puis là. La tête qui part par
0: la ça fait mal, en ça.
1: Je me dis, la dernière personne. Parce que des fois, ça se triche. Quand t'es rendu la tête de poche, comme ça, tu fais.
0: On voit un certain président qui essaie de le tricher de temps en temps, puis on a l'impression qu'il dort. Dernière question très importante au CV de spectatrice. Body surfing ou mosh pit, Muriel Dutille?
1: Je connaissais même pas ce que c'était le mosh pit. Non, je pense pas. Peut-être que plus jeune, je l'aurais fait. J'aurais osé.
0: Oui. Le body surfing, peut-être?
1: Oui. Peut-être.
3: Ouais, moi, j'ose répondre body surfing pour Muriel. Mais ça te va bien, body surfing.
1: J'ai déjà été. Oh mon Dieu, je remonte loin. J'ai déjà été chef thème de majorette. Puis on avait gagné un prix, puis les gens m'avaient surélevé comme ça.
3: Dans le sang. Là.
0: Ben c'est accepté. ça compte pour le body surfing, Muriel Dutille. Merci tellement, Muriel, d'avoir pris un moment avec nous.
1: C'est sympathique, merci.
0: On a reçu des messages. Richard Bonnetto qui nous écrit: Muriel Dutille fait partie de mes comédiennes fétiches. Je l'ai découvert à travers le personnage de Sir Claire.
1: Claire et les vieux, peut-être?
0: Oui, non, dans l'émission La Fricassée, là, c'est ma sœur Claire?
1: On en faisait beaucoup, j'ai dû en faire une trentaine dans cette série-là. C'était avant Pop Citrouille, 2 ans avant Pop Citrouille.
0: Ben voilà, alors Richard s'en rappelle encore, Marc Blanchette de La Prairie, il dit « Muriel Dutille, tellement inoubliable dans Nouvelle Adresse ». Muriel, donc, on va vous voir au Théâtre du Rideau Vert dans Parachute Libre, peut-être au balcon, à compter du 6 mai prochain. C'est présenté jusqu'au 13 juin aux côtés de Pierrette Robitaille et de Mathieu Gosselin, qu'on retrouve dans un instant en tant qu'algorithme littéraire. Mais juste avant, Julie Aubé à la programmation musicale. Qu'est-ce qu'on écoute et pourquoi?
4: Laissez faire de Bruce Dagrepin. C'est tu sais, Bruce Dacrepan, c'est comme devenu un phénomène en Acadie sans qu'il s'en rende compte. Ah, okay?
0: On aime ces histoires-là.
4: Il est venu une fois, il s'est fait inviter, je pense, c'était comme le grand... c'était un festival acadien quelconque. Puis il a laissé un CD avec quelqu'un. Ça aboutit dans une station radio. Puis ça tournait. Puis il y a une chanson, Disco fait dodo, qui est devenue pour nous comme... presque du folklore. Tout le monde connaît toutes les paroles. C'est comme si ça a tout le temps existé chez nous. Puis tellement je savais pas que c'était une chanson cajun, OK? Moi, toute ma vie, j'ai grandi avec ça. Je pensais que c'était une chanson acadienne. Puis là, un jour, je suis rendue à New Orleans. Puis je suis dans un bar sur Bourbon Street. Puis je rentre dans un bar, puis il y a presque personne, mais il y a Bruce Dacrepan avec son accordéon et ses bottes de cowboy, puis il chante ça. Puis là, je suis comme, ben qu'est-ce qui se passe? C'est qui, lui? Je suis comme, il est acadien. Qu'est-ce qu'il fait rendu en Louisiane? Puis là, il me voit chanter les paroles. Puis là, il arrête de jouer. Puis il dit, t'es qui, toi? Puis là, je suis comme, Julie. Puis il dit, tu viens d'où? J'ai dit, le Nouveau-Brunswick. Puis il est comme, à cause tu connais ma musique. Puis je suis comme, c'est ta musique? Puis là, je suis comme, ben, c'est comme, tout le monde connaît ça. Puis là, il est comme, de quoi tu parles?
0: Wow!
4: Puis là tu sais, comme, on a comme arrêté, puis on a parlé un bon bout, puis là, on est comme devenus des amis. Mais, tu sais, il y a comme Bruce Dacrepan, il a comme, dans sa fin soixantaine, puis, en tout cas, j'ai comme compris que c'était comme une personne avec toute une carrière, puis, en tout cas, il y a une fougue. Ben, Bruce Dacrepan, ça déménage, puis j'apprécie vraiment, c'est du rock and roll cajun. C'est cool, le bout.
0: On écoute Laissez faire de Bruce Dacrepan.

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2: Ah, je sens que la bulle de conversation va être populaire pour avoir la programmation de Julie Aubé. Muriel Dutille, vous connaissez Mathieu Gosselin, bien sûr, c'est votre camarade de jeu dans Parachute Libre. Est-ce que vous saviez qu'en parallèle de sa carrière de comédien, d'auteur et de plus belle voix de l'UDA, il mène une double vie en tant que président de l'UDA, l'Union des algorithmes littéraires, pour notre émission. Alors, il réfléchit à des suggestions sur mesure pour nos invités. Alors, Mathieu, de quoi on s'inspire dans un parcours aussi complet que celui de Muriel Dutille? On part d'où, Mathieu?
3: Ben, on va faire un petit détour nostalgique, là. J'ai décidé de partir de la collection Grolier. Je ne sais pas si vous vous rappelez de ça, un bon exemple de...
2: Mais oui. Mm-hmm.
3: Oui, je ne sais pas si... Oui, il y avait comme un bon exemple de ténacité. C'était Maurice Richard. Un bon exemple de soif de savoir. C'était Marie Curie. Eh bien, parce que Muriel est vraiment un bon exemple de tellement de choses différentes.
2: Oui.
3: Un bon exemple de souplesse. On en a parlé un petit peu à la fin. Moi, c'est pourquoi j'ai proposé le body surfing. C'est parce que vraiment, Muriel a une souplesse légendaire. Elle touche encore ses pieds avec sa tête, là, presque. Là.
2: Je pensais pas qu'on allait là, Mathieu.
3: Oui. Venez voir le spectacle.
4: La Simon Boulris de la BTV.
3: C'est une souplesse, une souplesse que je n'ai jamais eue et que juste à y penser me fait mal. Donc, venez voir le show juste pour ça. On voit la Muriel souple dans le spectacle. C'est aussi un bon exemple de mémoire. On a pu y goûter un peu tantôt avec d'innombrables anecdotes sur la vie en Abitibi, sur le métier, etc. Un bon exemple de bonne humeur dans le travail, de vivacité. L'œil taquin, on en a parlé des mauvais coups. Muriel a encore beaucoup l'œil taquin. Quand même, je trouve une belle complicité aussi qu'elle établit très rapidement dans le travail. Mais je veux surtout parler que Muriel est un bon exemple de courage, parce qu'elle a surmonté de grandes épreuves dans sa vie. Elle l'a toujours fait justement avec I Will Survive, peut-être, en fond sonore. Et un bon exemple de courage, on sait que ça existe déjà, les plus perspicaces vont dire c'était Jackie Robinson dans la collection Grolier. Eh bien, là, j'ai envie de puiser le courage dans une œuvre de fiction, cette fois-ci, mais qui est vraiment d'actualité. Le livre « Traverser les montagnes et venir naître ici » de Marie Pavlenko. En fait, ce roman-là raconte le destin de deux femmes. Astrid, qui quitte Paris, en fait, après un deuil épouvantable. Son mari et ses deux enfants sont morts tragiquement dans un accident de voiture. Et elle achète une maison sans l'avoir visitée dans les montagnes en France. Et parallèlement à ça, on va suivre aussi le destin de Soraya, qui est une migrante syrienne qui vient de traverser l'Europe à pied, enceinte d'une grossesse non voulue. Donc, encore là, une autre histoire tragique aussi en parallèle. Et Astrid va littéralement sauver Soraya dans les montagnes pendant une tempête de neige. Elle n'avance plus, elle est par terre. Et là, Astrid la trouve et la mène chez elle. Et c'est donc chez Astrid que l'enfant de Soraya va naître. Mais bien sûr, comme c'est l'enfant d'un viol, Soraya n'en veut pas. Elle va l'appeler la chose, va même la rejeter. Et là, il y a comme une espèce de maternité imposée de nouveau à Astrid, et c'est le rapport entre les deux femmes. Il y a un lien profond qui va s'établir entre ces deux femmes-là, un lien d'acceptation sans aucun jugement, mais aussi une connexion profonde dans l'obscurité dense que ces deux dames-là traversent aussi présentement dans leur vie. C'est un roman qui parle de réenchantement, le réenchantement du quotidien. Ça parle aussi beaucoup de solidarité féminine. Et elles vont en venir à réapprivoiser la légèreté, le rire et l'ordinaire ensemble. Et ce qui est magnifique aussi dans le roman, c'est que elles vont toutes les deux ont un rapport à la poésie. Donc, il y a Soraya qui en connaît beaucoup par cœur, la poésie syrienne. Et Astrid, elle, va se mettre à consommer des recueils de poésie aussi. Puis c'est vraiment par les mots des autres qu'elles vont arriver à guérir leurs propres blessures. C'est une histoire d'une humanité bouleversante. Je te le dis tout de suite, trauma avertissement, ça finit pas si bien. Mais il y a des grandes leçons, de belles grandes leçons à retirer de ce livre-là. C'est aussi un récit dénonciateur parce que ça dévoile le sort des migrants en Europe encore aujourd'hui. Donc, c'est à lire impérativement, selon moi.
2: La belle attitude de Muriel Dutille. C'est pas grave si ça finit mal, on peut lire quand même.
3: Ouais.
2: Traverser les montagnes et venir...
5: C'est des émotions.
3: Oui, de belles émotions.
2: Je rappelle le titre, c'est Traverser les montagnes et venir naître ici. C'est de Marie Pavlenko. On trouve ça aux éditions Les Escales. Deuxième suggestion, Mathieu, on passe à un bon exemple de quoi?
3: Je me suis un peu pris à mon propre jeu. Là, un bon exemple, c'est pas simple à résumer le prochain livre. Fait que ça pourrait être un bon exemple de sensibilité intelligente poétique, mais
2: ben
3: c'est
2: oui.
3: trop niché.
2: C'est un long titre.
3: Je sais bien. Le recueil « Le marché aux fleurs coupées » de Sarah-Louise Pelletier-Morin. C'est décrit sur la couverture comme une espèce d'herbier poétique. Donc, on est vraiment dans... une idée dans un marché, mais je dirais même peut-être un marché au poème, un herbier, mais aussi une espèce de boutique dans laquelle on peut se promener et décider de s'arrêter, s'attarder un petit peu plus longtemps sur un texte pour en déceler toute l'étrange beauté. Mais on a aussi des poèmes qui sont plus intimes. On a presque des poèmes qui sont informatifs. Il y a certaines fleurs qu'on peut manger, mais peut-être qu'il y a certains poèmes aussi qui nous nourrissent beaucoup parce que ça devient presque documentaire, comme celui-ci. Au plus fort de la spéculation des tulipes, en l'an 1636, un bulbe valait près de 3000 florins, ce qui était suffisant pour acquérir un carrosse neuf, deux chevaux gris et leur harnais. Un jeune marin hollandais croqua dans ce qu'il croyait être un oignon. On y retrouve aussi des textes beaucoup plus intimes. Par exemple, tu vas toujours au même endroit pour cueillir les iris blancs. Il y a dans ton geste une violence. C'est un massacre. Tu défigures le champ avec tes ciseaux. Tu ne te demandes pas si ses racines appartiennent à la terre. Tu dis, cela fera un beau bouquet. Au nom de la beauté, violence se pardonne plus facilement. C'est vraiment un recueil complexe, très très large, dans lequel c'est ça, on peut se promener, s'arrêter. Il y a vraiment des morceaux magnifiques, et c'est ma recommandation. Je pense que tu vas pouvoir t'y promener, t'y attarder quand même assez longtemps dans ce recueil.
5: Ben, pendant que tu disais ça, Brel qui m'est venu en tête. Bien sûr, on marche sur les fleurs, mais voir un ami pleurer.
2: Oui. Le titre donc de ce recueil, Le marché aux fleurs coupées de Sarah-Louise Pelletier-Morin, ça s'est paru à la Peuplade.
5: C'est des cadeaux.
3: C'est des cadeaux.
2: Oui, merci beaucoup Mathieu.
5: Merci.
2: Mathieu Gosselin, Mathieu et Muriel, donc je rappelle, on vous voit dans Parachute libre au Théâtre du Rideau Vert.
5: Très bientôt.
2: Très bientôt, à partir du 6 mai jusqu'au 13 juin à Montréal. Dans un instant, c'est le top 5 de MC Gilles.

0: Il va toujours y avoir. On finit cette programmation musicale de Julie Aubé avec Abitibi. Pourquoi cette chanson-là?
1: C'est tellement bien écrit. J'adore toutes les images. Mais j'adore son accent aussi. Comment il roule, c'est air. Pour moi, ça chante, c'est charmant. C'est comme, ça pourrait être le soundtrack de ma vie, cette chanson-là.
0: C'est Catherine Noël qui t'a fait découvrir cette chanson-là. Elle l'avait mise, elle aussi, dans sa programmation musicale.
1: Cool.
0: Oui, absolument. Okay. Vous êtes des bonnes amies.
1: Oui.
0: Ça se passe, on y croit. Julie Aubé, donc, je rappelle, ton troisième album, Rural, sort la semaine prochaine, le 8 mai. Il y a déjà des vinyles qui sont en pré-vente. Il y a un lancement à Montréal le 6 mai. À la Cale, ça c'est sur la Plaza Saint-Hubert pour les gens qui sont à Montréal et pour les gens qui nous écoutent au Nouveau-Brunswick, rendez-vous à Memram Cook. Memram Cook le 8 mai au Club d'Âge d'Or du Pré d'en Haut. C'est là que ça se passe.
1: Oui, c'est à Memram Cook, ouais.
0: C'est là que ça se passe. Merci beaucoup, Julie, pour ta programmation.
1: Merci.
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0: MC Gilles nous a écouté toute la semaine. Il a choisi 5 moments qu'on va découvrir à l'instant. C'est le concept du top 5.
3: Oui, ma chère, et on commence avec votre début de semaine.
0: Ouais.
3: À mon humble avis, le meilleur début de semaine d'une émission de réseau de tous les temps. Je mets la barre haute.
0: C'est ça?
3: Je croyais le jeu de mots mort. Arnaud Solier l'a réanimé dernièrement. Guy Lepage, avec qui je travaille à Tout le monde en parle, adore ça aussi. Bon, la semaine dernière, votre programmatrice musicale est venue avec sa poule. Elle s'appelait Poule Journet.
0: Poule Journet. Déjà, Marjo Beauchamp.
3: C'est un excellent jeu de mots.
0: Oui.
3: Donc, vous avez décidé d'ouvrir une boîte de Pandore.
0: Je sais pas, c'est pas un choix.
3: Qui va sans doute, malheureusement, dégénérer parce que la semaine prochaine, on va en savoir d'autres.
0: Oui.
3: Donc, on écoute ce fleurilège là, de jeu de mots de poule.
0: Là, je vais juste clore un chapitre qu'on a commencé la semaine dernière. À peu près à cette heure-ci avec Marjane Beauchamp qui est à la programmation musicale, qui nous a fait sa présentation avec sa poule dans ses bras qui s'appelle Poule Journet. On en a reparlé avec elle vendredi. Vous avez été tellement nombreux à nous écrire, semble-t-il que les gens aiment beaucoup les jeux de mots. Améline nous a écrit qu'il manquait Jean-Poule Rio-Poule. Marie-Josée dit soudain, une de mes poules s'appelle Jean-Poule 2. Et Sonia à la Ville de Québec, 6 poules. Pouline Marois, Baie-Saint-Poule, Pouloud, Poule Saint-Pierre-Plamondon, Jean-Poule Sarthe et Poule Piché. Et là, quelqu'un a proposé, je me demande si c'est Sylvie Lavoie, il manque Simon Poulris.
3: 12 jeux de mots.
0: C'est Sylvie Lavoie qui a dit ça.
3: Et j'ai beaucoup aimé Claudia Rachel faire, ben voyons donc. Elle jugeait.
0: Oh.
3: Parlant de Claudia, elle a rendu hommage cette semaine à une Italienne, Anna Ilbe, qui avait, parce que malheureusement, elle nous a quittés récemment,

0: qu'il y avait à Bologne une bibliothèque, une librairie, pas comme les autres, une librairie où on n'achète pas des livres, où on va chercher des livres. On en amène, on repart avec d'autres livres, et on écoute l'extrait, et ça a ouvert ça aussi, une autre boîte de Pandore, un paquet de vos courriels, chers amis, à l'écoute, parce que oui, ça existe un petit peu au Québec, mais on écoute l'hommage de Claudia.
1: Il y a une certaine Anna Hilbe, 81 ans, qui vient de mourir. Puis on la pleure. On la pleure pourquoi? Parce que cette ancienne enseignante était à la tête puis au cœur surtout de la Libri Liberi, qui est une librairie de la Via Fondazza qu'elle avait imaginée comme un lieu radicalement différent. C'est une librairie sans caisse, sans prix, sans obligation. Et chez elle, on vendait pas de livres. Aucun. Le principe était simple et presque utopique, on va se le dire, là. Chacun pouvait entrer, prendre un livre, le garder, le rapporter ou pas. Puis on pouvait aussi y déposer des livres qu'on ne lisait plus. Alors là-bas, il n'y avait pas de transaction, mais une sorte de confiance. Donc elle laisse cette idée-là qui est puissante. Et si les livres n'étaient pas seulement des objets à vendre, mais des passerelles entre les gens, voilà. Alors, magnifique. On la pleure avec raison.
0: Donc... S'en est suivi un paquet de messages. Liette, qui nous a écrit de Racine, c'est une ville dans le côté de Melbourne, c'est en Estrie, 30 minutes de Sherbrooke. Et il y a un ancien presbytère, hein, qui est aussi une maison de la culture. Même concept, mais vous amenez un livre et vous repartez avec un autre. Seule condition, ramenez-le si... gardez-le pas à la maison, ne donnez pas un ami, ramenez-le. François nous a écrit, vous avez parlé aussi rapidement cette semaine, d'un vignoble, là, le Clos de l'Orme Blanc, où la grange à livres existe, c'est à Saint-Armand, ça. Même chose, amenez un livre. Lorsque vous partez avec un livre, il faut seulement le ramener, c'est la seule condition, c'est gratuit, le plus rapidement possible. Et Culture Mauricie organise, dans les prochains mois, la valorisation de la bibliothèque publique. Ça reste gratuit.
2: Oui, absolument. Le concept de bibliothèque existe toujours, là.
0: Et leur campagne s'intitule « Ta biblio plus que des livres », parce que oui, aujourd'hui, on peut sortir avec des disques, avec des œuvres, avec un paquet de choses. Donc, évidemment, moi, je vais toujours plugger ma Mauricie.
2: Mais oui.
0: Donc, allez faire un tour dans votre bibliothèque du coin, et j'avoue que moi, ça m'a quand même donné le goût. Je pense que dans mon projet de retraite, je vais faire ça, comme Claudia. Ouvrir une librairie gratuite.
2: À la Pérade.
0: Oui.
2: Saint-Anne-de-la-Pérade, le projet de MCG.
0: Pour l'instant, on a un croque-livre là, devant l'église.
2: Oui, donc, je fais la job, mais...
0: Oui. Allez, moi, je vais toujours porter des livres là, que j'ai reçus gratuits. Mais
2: puis on salue tous les bénévoles qui travaillent dans ces bibliothèques-là, aussi dans les petits villages, parce que ça tient vraiment souvent par les bénévoles. Autre moment marquant pour toi, MCG?
0: Longue entrevue avec Julia Kerninon pour Coquille. Et elle a décidé de briser le mythe romantique de l'écrivain, de l'écrivaine. Ouais. On imagine toujours quelqu'un, n'est-ce pas, dans un champ, justement, de roses ou d'iris qui écrit, n'est-ce pas, qui sait, ça va... Bon, elle a un peu détruit ça et je trouvais ça intéressant.
2: Julia Kerninon, tu écris dans ton recueil Coquille, « Les gens semblent penser qu'il faut de l'imagination pour être écrivain, de la fantaisie, mais en fait, la seule chose importante, c'est d'être capable de rester assis. » Est-ce que tu as ce talent, Julia?
3: Ah ben oui, clairement. Moi, j'ai passé la plupart de ma vie assise. Non, mais je trouve ça intéressant parce qu'il y a toujours ce mythe autour des écrivains qui serait très particulier, puis que il y aurait tout ce truc d'inspiration, de magie, quelque chose d'impersable, alors que il s'agit d'abord d'être capable de rester calme.
0: Et c'est ce que j'aime de Julia et de votre entrevue, c'est que c'est toujours des choses qui peuvent paraître un peu superficielles à la base, et elle a une profondeur derrière
2: Absolument.
0: Ça.
2: Elle nous ramène sur le plancher directement.
0: Où elle va aller avec ça, et voyez-vous, l'importance de rester calme.
2: Mais oui.
0: Et d'être patient.
2: Voilà.
0: Et de savoir s'asseoir. Donc, si à la maison, vous êtes capable de vous asseoir.
2: C'est un beau talent.
0: Vous pouvez écrire. N'avait confié maintenant.
2: Oui.
0: Vous étiez remplacé cette semaine par Eugénie Lépine-Blondeau.
2: Mercredi.
0: Et Jean-Philippe Fréchette, je le connaissais par N'avait confié, c'est son vrai nom. Ça aussi, c'est un de mes tocs. J'aime beaucoup, beaucoup les faux noms. Les vrais noms, j'en ai un faux nom, fait que j'adore ça.
2: Dave-Éric.
0: Voilà. Et il a sorti un livre jeunesse qui s'appelle Stupid Check. Et là, pourtant, j'en fais depuis le début de ma vie, je ne connaissais pas ça.
2: L'expression? Ah oui, c'est le fun, hein?
0: Qu'est-ce que c'est un Stupid Check? Ben, il va nous l'expliquer.
4: Un stupid check, c'est une expression que moi j'ai beaucoup entendu en faisant de la tournée avec des musiciens. Autrement dit, tu sors de d'une salle à Rimouski, puis là tu viens de pacter la vanne, puis là tout le monde dit genre t'as-tu fait ton stupid check? Tu sais, comme tu veux être sûr d'avoir rien oublié, parce que tu reviendras pas à Rimouski.
2: Puis là, ça serait vraiment cave d'avoir oublié ta pédale.
4: Pied, genre un pied d'ayat, une affaire, un fil, là, genre que c'est essentiel, mais c'est niaiseux parce que ça fait rien tout seul, mais si tu l'as pas, ça gâche le prochain show.
5: Marie-Christine, tu opines du bonnet.
6: Oui, parce que en fait, mon chum utilise cette expression-là souvent, et mon chum faisait partie d'un groupe de musique, et je viens de comprendre d'où il me sort ça.
2: Donc tu viens de comprendre ça.
0: Quand on dit qu'il restera toujours de la culture et est utile, son chum le faisait depuis toujours et elle l'a appris ici à l'émission.
2: Ça venait d'où cette expression-là? Julie Aubé la connaissait aussi.
7: Ah oui, c'est essentiel.
2: Essentiel.
7: Chaque

0: chaque matin ou chaque fois qu'on quitte quelque part. Là.
1: On salue toutes les prises de téléphone qui sont restées dans une chambre d'hôtel.
2: Oui. Et moi qui n'a pas de mémoire, c'est pour ça que j'ai une immense admiration pour Mme Dutille, qui apprend trois textes de théâtre en même temps. Ça me rentre pas dans la tête. Moi, je le fais par écrit, mes stupid checks. Ah. Et c'est, je viens ici, là, j'écris, mettre un habit, ne pas oublier son crayon. Je suis une j'ai des listes partout.
1: Des stupid checks partout, M. Gilles. Le dernier extrait que tu as choisi, qu'est-ce que c'est?
2: Louise Bombardier, qui est avec François Turcot hier. Et,
1: au Tinder littéraire.
2: Autre nouvelle expression, là, j'ai adopté plein de choses cette semaine.
1: Oui.
2: Et crochissez vos yeux.
1: Oui.
2: C'est assez beau.
1: C'est magnifique.
2: Louise Bombardier nous explique ce que ça veut dire.
3: Tu sais, des fois, je disais ça devant les tableaux et le monde ne comprenait pas, mais, par exemple, l'expressionnisme automatique, que tu sais, comme du Riopel. Tu sais, là, crochissez vos yeux, là. Puis regardez ce que ça fait. Vous allez voir que la forêt va apparaître. C'est un peu ça, faire de la poésie.
2: Et elle nous parle d'art visuel, d'ailleurs. Avis aux intéressés, bon, malheureusement, un peu plus fortunés que vous et moi, chère Émilie. Luc Plamondon vend sa collection d'art visuel. Il y a entre autres un Molinari, il y a un Riopel et tout ça. Et ce sera à l'encan dans les prochaines semaines. Mais pour l'instant, vous pouvez aller sur les réseaux sociaux. Là, vous pouvez aller visiter la collection de Luc Plamondon.
1: On peut faire au moins nos voix.
2: Et surtout, on va pouvoir crochir
1: nos yeux. Oui. Allez réécouter cet extrait-là avec Louise Bombardier, qui est en grande forme, et François Turcot, qui nous a fait découvrir. Et d'ailleurs, tous les segments dont MC Gilles vient de parler sont disponibles pour rattrapage sur l'application Radio-Canada Audio. Merci beaucoup, MC Gilles.
2: Et j'ajoute en sixième point, la grande, Madame Dutille.
1: Ah oh, oui.
2: Hein? Ben oui, parce que vous êtes extraordinaire. Et juste, tu sais, de passer de l'art profond de la poésie à de la mayonnaise.
1: Ah, la mayonnaise.
2: Vous avez ce don-là.
1: Et je rappelle aussi qu'elle est en train de détrôner Simon Boulris dans la souplesse.
2: C'est parce qu'il faut expliquer, parce qu'on peut plus l'expliquer. On est à la radio.
1: Oui.
2: Elle a fait le grand écart.
1: Et comme Simon le fait sur commande, Muriel Dutille, compétition à finir.
4: Il faut venir au Rideauval parce qu'elle le fait.
1: Voilà. Vous serez le meilleur.
2: Moi, je fais ça, c'est les soins palliatifs.

0: Cette ligne est une gracieuseté de Julie Aubé. C'est la chanson Chaudron qui clôt donc ce troisième album rural qui va être disponible à partir de la semaine prochaine. Et c'est sur cette trame sonore que je vais remercier l'équipe qui rend cette émission possible. À la technique, Alex Leclerc, les recherchistes Anne-Marie Lachance, Philippe Lavallée, Sophie Laforêt, la chef recherchiste est Julie Longuetin, l'adjoint à la réalisation Mathieu Guertin, la réalisatrice Sylvie Lavoie. C'est là-dessus donc que se termine l'émission d'aujourd'hui. On se donne rendez-vous lundi dès 13h30. MC Gilles, tu seras là, de retour?
1: Oui.
0: Prends-toi un petit stupid check. Être là lundi. Avec Vanessa Destinée, Claudia Larochelle et André Sauvé sera avec nous pour son nouveau spectacle Naturellement. Et au Liseux, Hélène Mercier, Michel Jean nous parle d'un roman qui s'appelle Les grues volent vers le sud. Ça va paraître à la Peuplade. Hélène Mercier a lu ça en 24 heures. Elle était en larmes. Elle en parle depuis ce temps-là. J'ai très hâte de l'entendre. Donc, d'ici là, on vous souhaite un excellent week-end et on écoute cette chanson de Julie Aubé.

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3: Bonjour à toutes et à tous, ici Julien Sturbois, il est 15h et voici les informations. Commençons par une nouvelle qui concerne le secteur agricole. Ça y est, le lin canadien retrouve l'accès au marché européen. Un déblocage inattendu après 15 ans de restrictions, bien que jugé un peu tardif par le secteur. Rosalie Arsenault a les détails.
4: Franchement, là, c'est une belle surprise.
5: L'annonce de la fin des restrictions étonne certains experts agroalimentaires comme Sylvain Charlebois. En tant que directeur du laboratoire de sciences analytiques,

0: Il était dans les affaires. Il était membre de la bourse au début du siècle. Et chose amusante, je lisais justement dans un livre qui a été écrit par Madame Francoeur, qui était la mère du fameux Louis Francoeur, et où il était dit que dans ce temps-là, les sièges de la bourse se vendaient pour 800 $. Alors aujourd'hui, quand on regarde ça, on se demande, ça fait pas tellement longtemps, en somme. Alors à ce moment-là, mon père a œuvré pendant plusieurs années dans le domaine financier. Il a été président des compagnies importantes comme le Richelieu en Ontario, dont les navires sillonnaient le bas du fleuve. Et à Québec, il s'est occupé du Québec Merger, du Québec Railway. Il s'est occupé également de faire le merger du Montreal Light Heat à Montréal. Il a travaillé beaucoup dans ce sens parce que quand il a commencé son travail, il n'y avait pas de tramway à Montréal, c'était des chevaux. Et ensuite, quand il était dans Charlevoix, il s'est construit une maison à Saint-Irénée et il s'est rendu compte à quel point les gens de Charlevoix, l'hiver, se trouvaient isolés. Parce qu'évidemment, il n'y avait pas de navigation possible à certains moments de l'année. Et alors, il fallait que ces braves gens fassent le trajet en voiture de la Malbaie presque jusqu'à Québec. Alors ça, c'était très, très fatigant.
1: Souvenir de Thérèse Casgrain, l'une des grandes figures du féminisme au Québec, la fille de Rodolphe Forget, c'était à notre micro en 1970. Alors pour nous parler du personnage, mon invité aujourd'hui, Geneviève Pronovo, elle est historienne, enseignante au collège Jean de Brébeuf à Montréal. Bonjour.
2: Bonjour.
1: Il y a eu des hommes d'affaires canadiens-français, Rodolphe Forget n'est pas le seul, mais on peut dire quand même qu'il occupe une place à part, parce que c'était vraiment l'un des hommes d'affaires les plus puissant à l'époque du Dominion même là.
2: Ah oui, parce que il va avoir une grande influence sur les transports, sur les banques. Il va jouer un rôle déterminant dans l'évolution de l'industrie hydroélectrique à Montréal et à Québec. Puis dans le tourisme, dans Charlevoix. Mmh. Alors, il va avoir une très, très grande influence sur le monde économique, financier. Faut dire qu'il évolue pendant le Laurier Boom. Alors, oui. Il tombe au bon moment.
1: Oui, hein. C'est une période de prospérité économique, là.
2: Oui, puis de paix aussi. Mmh. Oui. Axé sur les nouvelles technologies, développement du chemin de fer, développement de l'électricité. C'est la période d'urbanisation par excellence, parce qu'à Montréal, le canal de la Chine a ouvert en 1825, c'est le développement du quartier Saint-Henri, de la petite Bourgogne, de Pointe-Saint-Charles. Alors, c'est le capitalisme sauvage qui est en place. Grande disparité entre les très pauvres et les très riches. Puis la richesse est concentrée entre les mains d'une poignée d'anglophones. C'est pour ça que le parcours de Rodolphe Forget, un Canadien français qui va être millionnaire à 46 ans, sort de l'ordinaire.
1: Oui, ouais, c'est sûr, hein, et pour l'époque. Mais à l'origine, c'est un homme plutôt... Il vient d'un milieu assez modeste. Il vient d'où, Rodolphe Forget?
2: Oui, il est né en 1861 à Terrebonne. Mais ses parents déménagent à Actonville, à Saint-Liboire. Son père est avocat, mais c'est loin d'être une carrière facile pour le père. Et Rodolphe Forget revient à Terrebonne pour poursuivre ses études autour de 12-13 ans au Collège Masson. Il fait un cours de gestion des finances. Il fait pas le cours classique comme tous ses collègues financiers vont le faire. Lui, il fait un cours de gestion de la finance et ça va vraiment lui servir. Hein. Ça tombe dans ses cordes. Là. C'est un petit génie de la finance.
1: Oui, oui.
2: Mais malheureusement, en 1875, le collège Masson flambe. Il y a un incendie. Alors lui, à 14 ans, il part pour Montréal travailler avec son oncle, Louis-Joseph Forget, qui vient d'ouvrir une maison de courtage.
1: Ben oui, dès 15 ans, il travaille, il fait du courtage, comme ça, un ado.
2: Ouais, ben en fait, il va être salarié jusqu'en 1990. Oui. Il apprend son métier avec son oncle. Puis à cette époque-là, la bourse est toute jeune, toute nouvelle. Hein. C'est un peu le Far West. Là. Il n'y a pas de règles claires. La seule façon de financer des entreprises puis les services gouvernementaux, c'est par la bourse. Il n'y a pas encore d'impôt sur le revenu des particuliers. Alors, la seule façon de financer, c'est par la vente d'actions. Mais là, comme les règles sont pas claires, ben la maison de courtage de l'oncle, elle va avoir des clients, elle va vendre des actions, mais elle va aussi en acheter pour elle-même. Et puis, leur grand client important, c'est Wilfrid Laurier, c'est l'Homère Gouin, beaucoup de religieux aussi qui vont spéculer. Alors, c'est une maison de courtage qui va rapidement s'enrichir. Elle va devenir la première maison de courtage au Canada autour de 1886. Elle est connue là, de la Saskatchewan jusqu'à la Gaspésie, même internationalement. C'est une maison de courtage qui fait 50% des ventes d'actions

0: actions de la Banque de Montréal à l'époque.
1: Ah oui, ben, alors, quand même, oui. Ben, il est au bon endroit.
0: Il monte en flèche.
1: Oui, il monte en flèche. Une ascension fulgurante, tout, hein, tout jeune. Puis, vous l'avez dit aussi, il profite d'une époque puis d'un contexte, oui, le tournant du 20e. Là.
0: Oui.
1: Il y a l'invention de l'électricité puis l'éclairage électrique dans les villes.
0: Oui.
1: Ça, il se rend compte qu'il y a peut-être une opportunité là.
0: Oui. Le premier terrain de jeu des Forgettes, c'est le service public. C'est l'électricité, l'éclairage des rues, les tramways, téléphone et télégramme un peu moins, mais c'est le service public en premier. En 1890, Rodolphe Forgette devient associé de la maison de courtage. Il va commencer à voler de ses propres ailes. 1890, c'est vraiment une année charnière pour lui parce qu'il devient associé avec son oncle. Il est élu membre de la Bourse de Montréal, comme le mentionnait Thérèse Cassegrain en début d'épisode. C'est aussi l'année où sa première femme meurt. Elle meurt à 27 ans, Alexandra Tourville. Et donc là, il se retrouve en charge de deux petites filles, sa mère qui habite avec lui. Il s'occupe aussi de sa sœur malade. C'est comme ça qu'il va se remarier 4 ans plus tard avec Blanche McDonald, qui sera la mère de Thérèse Cassegrain.
1: Oui.
0: Et avec Blanche McDonald, il aura 4 enfants, Thérèse, Gilles, Jacques et Maurice, qui seront ses frères. C'est avec aussi Blanche McDonald qui achète sa première maison sur Sherbrooke-Est. C'est important parce que il avait déjà à l'époque l'argent pour aller vivre dans le Golden Mile Square, mais il décide de rester dans le quartier Saint-Jacques, un quartier francophone où habite là, la bourgeoisie canadienne-française, là, parce qu'il veut que ses enfants, entre autres, continue à vivre en français, puis continue à fréquenter les grandes familles bourgeoises canadiennes-françaises.
1: Ouais, intéressant ça, parce qu'il aurait pu, à ce moment-là, aller se joindre à la bourgeoisie dominante, c'est-à-dire la bourgeoisie anglo-montréalaise. Mais comment il passe de courtier financier à propriétaire de compagnie d'électricité, parce que c'est ça qu'il va faire, là. Il va acheter une petite compagnie, puis une autre, puis une autre, puis une autre, puis une autre.
0: En 1899, il commence à voler de ses propres ailes, et puis il devient président de la compagnie La Royale Électrique. Et là, il décide, comme c'est difficile de faire venir de l'électricité à Montréal, il décide d'acheter la centrale électrique de Chambly. Et il fait construire une ligne à haute tension de 12 500 volts qui part de Chambly à Montréal pour amener l'électricité. Puis il décroche comme ça le contrat de l'éclairage des rues de Longueuil, d'Outremont, de Saint-Laurent. Et en plus, l'électrification du Montréal Railway, donc une compagnie de tramway.
1: Ah oui.
0: Puis là, il se rend compte que ça fournit pas. Il y a trop de concurrence. Il y a trop de compagnies de gaz, de compagnies d'électricité. Elles se font concurrence. Elles descendent les prix. Et là, elles font pas de profit, donc elles peuvent pas se développer. Et c'est là qu'il va faire son premier merger, la Montréal Light, Heat and Power.
1: Oui.
0: Il va fusionner 3 compagnies ensemble pour fixer des prix et puis financer les entreprises. Elles s'entraident entre elles. Hein. Lui, il disait, l'union fait la force.
1: Oui, oui.
0: Donc, il va aller voir Herbert Samuel Holt, qui est président de la compagnie Montréal Gas, et il va fusionner la centrale électrique de Chambly, la Royale Électrique, puis la compagnie de Holt. C'est très ambitieux comme compagnie pour l'époque, là, c'est 7,5 millions de capital action. Là. On n'avait jamais vu ça.
1: Oui, c'est énorme. Ils ont le quasi-monopole hein, de la distribution d'électricité dans le Grand Montréal.
0: Ben oui.
1: Ce qui va lui attirer aussi des critiques, parce que cette fameuse compagnie, hein, la Montreal Light, Heat and Power Company, sera plus tard nationalisée par René Lévesque,
0: ben
1: mais
0: oui.
1: Ça, c'est beaucoup plus tard. Mais déjà, à l'époque, il y en a qui trouvent qu'il emmène large un peu. Là.
0: Oui, oui, parce que là, on dit ben, il fait gonfler les prix, il donne un service plus ou moins adéquat. Alors, ça va conduire Godbout à nationaliser cette entreprise-là, ensuite de se créer Hydro-Québec.
1: Oui.
0: Puis là, ça va conduire à la nationalisation de l'électricité là et de la production puis la distribution en 1963. Alors, il est à la base de ce mouvement-là.
1: À l'époque aussi, puis c'est important de le rappeler, la politique est jamais très loin des affaires. Alors, qu'est-ce qui le convainc de devenir député? Pas besoin de ça dans la vie, de devenir député.
0: Non. Ben, en fait, avec son oncle, à l'époque, il avait travaillé avec la Richelieu and Ontario Navigation. Et la Richelieu possède l'hôtel Tadoussac. Et là, ben, l'hôtel Tadoussac avait perdu un peu de son lustre, là. C'était vraiment une station balnéaire à laquelle on accolait des vertus curatives à l'eau froide. Alors, ça attirait vraiment des gens. Mais bon, il y avait besoin de rénovation. Alors, Rodolphe Forgette fait approuver les plans de l'agrandissement, fait construire deux ailes et deux tourelles. Il voit aussi à la construction du premier manoir Richelieu à Pointe-au-Pic. Mm-hmm. Manoir Richelieu qui va devenir quand même là un endroit de prédilection pour des célébrités.
1: Oui,
0: hein?
1: Oui, bien sûr.
0: Charlie Chaplin va y résider, Mary Pickford, Theodore Roosevelt. Alors, tu sais, quand même, c'est un endroit de prédilection. Mais ça s'arrête pendant l'hiver. Il n'y a pas de navigation sur le fleuve. Mm-hmm, mm-hmm. C'est une région qui est isolée ouais. par l'hiver. Alors, il se dit que lui va se lancer en politique, entre autres parce qu'il veut construire un chemin de fer.
1: Oui, ce qui est assez audacieux, hein, parce que, bon, il connaît bien la région, il a ses habitudes là-bas.
0: C'est un plan de fou.
1: Mais c'est un plan de fou dans une région complètement isolée, puis un paysage, on connaît Charlevoix, paysage très escarpé. Alors oui, c'est audacieux sur le plan technique, sur le plan financier. Et à ce propos, Léo Simard, fier résident de Charlevoix, qui a écrit de nombreux articles sur la vie de Rodolphe Forget, il nous en parle justement de ce fameux Paris, c'était à notre radio en 1988.
2: J'ai interrogé pas moins d'une quinzaine de personnes qui avaient connu et qui avaient travaillé sur le chemin de fer, puisque, bien sûr, M. Forget était, en parenthèse, l'instigateur du chemin de fer vers les années 1910. Hein, oui. Lorsqu'il a affronté le public en élection, il s'est dit « Je vous donnerai le chemin de fer ». Combien de personnes ont dit « C'est un rêveur, ça n'a pas de bon sens, il y a des montagnes à franchir ». Et puis, il avait dit, entre autres, à ses électeurs en campagne électorale, « Je passerai en dessous des montagnes si je n'arrive pas à passer dessus hein? ». C'était un homme d'envergure aussi. Il a fait de nombreuses promesses, qu'il a réalisées d'ailleurs. Il a toujours réalisé ses promesses. Hein? Oui. Excellent financier, et puis d'une grande générosité. C'est ce qui a fait d'ailleurs qu'il a toujours été réélu à chaque élection. Oui. Il a été 17 ans député du comté. Alors, je vous ai dit déjà, je pense, qu'il était le Père Noël du comté.
1: Voilà, hein, le Père Noël de Charlevoix. Bon, c'est les mœurs électorales de l'époque aussi, mais ça revient tout le temps. On y reviendra sur son œuvre philanthropique. Mais un mot sur la construction de ce chemin de fer. L'accès au capital n'était pas toujours facile pour un projet titanesque comme celui-là. C'est la raison d'ailleurs pour laquelle bon, il va chercher du capital ailleurs, puis il va même fonder une banque là.
0: Au début des années 1900, il va aller en France, en Belgique. À l'époque là, presque tous les capitaux étaient britanniques, hein, c'était des investisseurs anglais qui venaient investir. Mais lui, il dit non, faut diversifier, on va aller en France, on va aller en Belgique. Puis il convainc des investisseurs français et belges d'investir dans la province de Québec. Puis, il va fonder une banque en 1911. Il va avoir la licence par Borden, qui est conservateur aussi, pour ouvrir la Banque internationale du Canada. C'est assez incroyable, là, parce que non seulement il ouvre une banque, mais il y a aussi deux maisons de courtage à son nom, une à Montréal sur la rue Notre-Dame, puis il va ouvrir sa propre maison de courtage à Paris sur la rue de Provence. Et là, toujours dans le but de faire son rêve, là, le chemin de fer dans la Lune, hein, qui part de Québec à Saint-Joachim en premier, puis de Saint-Joachim à la Malbaie, ben là, il se dit, OK, je vais faire un deuxième merger. Là, j'ai des investisseurs d'ailleurs. Et là, il se dit, si je fais comme à Montréal, je fusionne ensemble des entreprises, des compagnies d'électricité, des compagnies de gaz, puis de tramway, je vais réussir à financer mon chemin de fer. Et c'est ce qu'il va faire. Il va faire le Québec Railway Light, Heat and Power. En 1912, là, c'est son année de prédilection. Il va même être nommé chevalier par le roi George V. Désormais, il faut l'appeler Sir.
1: Sir, ben oui, oui, oui.
0: Rodolphe
1: Forget. Rodolphe Forget, ben oui. Parce que bon, mais dans le cas de Québec, ça aura moins de succès quand même que Montréal. Hein? C'est plus difficile. Là.
0: Oh, c'est plus difficile. Hein? À partir de 1912, là, on s'aperçoit que le marché de la vieille capitale est beaucoup moins lucratif que celui de Montréal. Il n'y a pas encore de pont de fer, ce qui réduit la possibilité de transport. Le tramway est très peu développé à Québec, alors il décide de rallonger la ligne jusqu'à Sillery, mais pour ça, il faut qu'il achète des fermes, puis qu'il exproprie, ça prend du temps, l'argent rentre pas tout de suite. Les compagnies de gaz qu'il a intégrées sont endettées. La compagnie de papier qui essaie d'ouvrir ouvre, mais ferme ses portes quelques mois plus tard. Mais surtout, la goutte qui fait déborder le vase, c'est la compagnie Dorchester, qui a l'appui du maire, qui est une compagnie d'électricité qui appartient à l'opposant, un des opposants de Rodolphe Forget, c'est-à-dire Louis de Gaspé-Beaubien.
1: Ah oui, oui.
0: La Dorchester, là, juste pour vous donner une idée, là, elle va être plus tard rachetée par la Shawinigan Water and Power, qui va finir en 1923 par avaler le consortium de Forgette.
1: Ouais, ouais.
0: Et donc, ça va pas bien. Fait que les investisseurs commencent à être inquiets. Ils veulent retirer leur bille. Et là, ben, les journalistes commencent à se placer dans le dossier puis à se dire, il fait de la surspéculation, Forgette. Il est en train de saigner à blanc les Québécois pour nourrir son merger. Il augmente les prix. Et là, on va demander une commission royale d'enquête. On va poursuivre Forgette. La Banque internationale va fermer.
1: C'est une période difficile pour lui.
0: Une période très difficile.
1: Ouais, sur le plan des affaires d'une part, sur le plan personnel.

0: mais aussi sur le plan de sa réputation, parce que il n'est pas habitué aux échecs, et là, ben, son fameux projet de banque échoue. Il y a des investisseurs qui perdent de l'argent. Puis dans les journaux, on le soupçonne aussi d'avoir profité de certains appuis politiques à Ottawa, chez les conservateurs, de certaines entrées politiques. D'ailleurs, avec le Soleil, il va se livrer à une bataille, vraiment une lutte à finir entre lui et certains chroniqueurs ou rédacteurs en chef. La preuve, ici, j'ai la une devant moi, le Soleil, c'est vraiment la une. Monsieur Rodolphe Forget est un calomniateur imbécile et lâche. La preuve, et là, ben, à l'intérieur, on a tout un article qui a pour titre « Le scandale Forget, le fond du sac ». C'est signé par le rédacteur en chef Henri-Victor Lefebvre d'Elancourt, le 19 décembre 1912.
1: Les Gazettes Bleues ou Tories crient très fort pour essayer de détourner l'attention des faits et des preuves apportées par moi et apitoyer les partisans sur le sort de Monsieur Rodolphe Forget. Pauvre agneau bleu calomnié, que la campagne de révélation et de dénonciation entreprise par moi contre ce financier véreux est inspirée surtout par des motifs de partisanerie politique. Mais la vérité, c'est que Monsieur Rodolphe Forget bénéficie de la façon la plus évidente de la complaisance et de la complicité des Bleus et des Tories, et que toute la partisanerie conservatrice est à l'œuvre pour essayer de le sauver.
0: Donc, on l'entend, le ton est étonné, puis il y en aura plusieurs de ces articles comme ça où on va se répondre de part et d'autre, et notamment dans Le Soleil, puisque, ben oui, son projet là-bas, ça touchait particulièrement la région de Québec. Parlons maintenant de philanthropie, on l'a entendu, puis de mondanité, parce que c'est aussi ça l'époque des grandes fortunes, non? Il fait comme les grandes fortunes anglophones. D'abord, bon, il a, oui, ses habitudes dans Charlevoix, il passe ses étés là-bas, il finance bon nombre de projets. Puis dans Charlevoix, ben ça passe par la construction de ce qui va devenir le fameux domaine Forget. Oui. Qu'est-ce que ça représente pour lui, ce domaine-là?
2: Ben, en fait, c'est une résidence d'été qu'il va faire construire en 1901, qu'il va appeler le Gilmont, en l'honneur de son fils. C'est un immense domaine qu'on voulait de villégiature, là, 16 chambres avec ferme, serre, pavillon, une piscine à l'eau douce ou à l'eau salée, là, c'était selon les goûts. C'est immense, il y a un salon japonais, un immense jardin. Bon, c'est une résidence qui va être appelée à changer, c'est-à-dire qu'avec le temps, elle va passer à une communauté religieuse. Ensuite de ça, ça va devenir une école et il y a des sections qui vont passer au feu. Mais aujourd'hui, c'est le fameux domaine Forget.
0: Oui, qu'on connaît encore, oui.
2: Qui consacre son emploi du temps à la promotion des arts, de la danse et de la musique. Ben, c'est une partie de la résidence d'été des Forget.
0: Oui, oui, oui. Mission philanthropique, hein, parce que il va jouer un rôle très actif dans le domaine de la philanthropie, ce qui était rare à l'époque chez les Canadiens français. Il y en avait pas beaucoup, d'une part, des grandes fortunes du genre, puis c'était pas très présent non plus dans notre culture, beaucoup plus chez les anglophones. On voit que tu as sujet sa fille, Thérèse Casgrain, à nouveau figure importante du féminisme au Québec, qui nous parle de son père.
3: C'était également un philanthrope. Et je crois qu'il a toujours cherché à travailler pour le bien commun. Il a donné une aile, je crois, à l'hôpital Notre-Dame. Et puis, il avait fait construire le manège du 65e. Et puis, je sais qu'il a fait instruire des gens, comme par exemple Jean-Charles Harvey. Et il lui avait fait faire son cours classique. Il avait donné ça comme prix. Dans le temps, il était député de Charlevoix. Il en a eu d'autres qui l'ont fait instruire au Collège de l'Assomption. Et tous les ans, je reçois les bons souhaits d'un missionnaire qui est en Afrique. Et c'est mon père qui lui avait fait faire ses études. Alors, il avait un mélange extraordinaire de qualité dans toute espèce de domaine.
0: Ouais, on ne sait pas exactement combien il a donné, mais on sait qu'il a donné beaucoup pour toutes sortes de causes, là.
2: Oui. Entre autres, l'hôpital Notre-Dame. Hein, il achète un terrain pour agrandir l'hôpital Notre-Dame. On pense que c'est environ 250 000 $ qu'il aurait donné au cours de sa vie pour cet hôpital-là, francophone et laïque.
0: Oui, oui.
2: Ce qui équivaudrait aujourd'hui là, à 5 millions de $.
0: Oui, ce qui est énorme, comme argent. Ça nous dit quoi de l'époque? Parce que souvent, on a tendance à toujours décrire les Canadiens français comme totalement absents du monde des affaires et de la finance, hein, des porteurs d'eau, serviles. Or, il y a eu une bourgeoisie puis des gens d'affaires canadiens français. Ils étaient moins nombreux, bien sûr, au prorata de la population, mais ça a existé.
2: Oui, tout à fait. Ils ont existé, puis Rodolphe Forget avait dans l'idée, hein, puis Christian Harvey, dans sa biographie, le dit bien. Il faudrait que les Canadiens français s'impliquent davantage dans le monde des affaires, prennent en main leur économie.

0: compagnie et ne se fient pas juste sur l'agriculture pour améliorer leur sort. Puis c'est ce qui va être prôné un peu plus tard à la Révolution tranquille. Hein. Ces gens-là ont été des précurseurs. Mm-hmm. C'est juste que souvent, les bourgeois canadiens français, c'était des professions libérales. C'était des notaires, avocats, médecins. Dans le milieu des affaires. Mm-hmm. Ils ont été pointés du doigt parce que la grande disparité entre les riches et les pauvres à l'époque, c'était immense. Puis ben, c'est à la Première Guerre mondiale que le gouvernement va commencer à prélever de l'impôt sur le revenu des particuliers pour créer finalement une éducation gouvernementale, des soins de santé gouvernementaux, puis des soins sociaux aussi gouvernementaux. Alors, ça va réduire finalement cet écart-là.
1: Oui, mais on peut dire un précurseur du Québec Inc. qui va naître dans les années 60-70, après la Révolution tranquille.
0: Tout à fait.
1: Ouais.
0: Il meurt en 1919, en février, à 57 ans, et son chemin de fer voit le jour en juillet.
1: Ah
0: six
1: oui.
0: mois plus tard.
1: Il n'aura pas vu.
0: Non.
1: Il n'aura pas vu son chemin de fer.
0: Il n'aura jamais vu son chemin de fer.
1: Son fameux chemin de fer, hein, auquel il tenait tant. Ben oui. Pour une région qu'il adorait, celle de Charlevoix, puis qu'il a représenté pendant un bon nombre d'années. Mais c'est vrai que souvent on l'appelle le millionnaire de Charlevoix ou le Père Noël de Charlevoix. Mais c'est d'abord un homme d'affaires de Montréal et qui tenait aussi à faire rayonner le monde francophone de la finance et du monde des affaires. Mon invité, Geneviève Pronovost, enseignante en histoire au collège Jean de Brébeuf à Montréal. Merci beaucoup, Geneviève.
0: Merci.
1: Merci également à toute l'équipe d'Aujourd'hui l'Histoire. Ici Maxime Côtier. Là-dessus, bonne soirée. À une prochaine. Au revoir.

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Oh ben, il y a plusieurs raisons d'être de bonne humeur aujourd'hui. Ben, la première, c'est vendredi. Il y a le week-end qui s'en vient. Et le fait que le soleil est là, c'en est une autre. Le mercure, enfin, qui nous donne un magnifique espoir pour le printemps, ben, ça vient nous faire un beau bouquet complet. Et en plus, on a une belle émission à vous offrir jusqu'à 18h. Plein de choses au menu. On va vous reparler du francoton qui a pris fin hier, une campagne qui avait eu lieu donc tout au long du mois d'avril. On aura notre chronique jeunesse Dylan Wong qui va venir nous parler des défis pour les jeunes d'avoir des campagnes de financement pour préparer les fêtes de graduation. À la chronique sous tous les angles, il sera question du web qui s'efface. Il y a Pierre-Olivier Nadeau qui va venir nous parler de l'Union européenne qui a levé ses barrières non tarifaires sur le lin canadien. C'était quand même sur place depuis 15 ans, c'est quelque chose. Danielle Dutrisac, elle, va nous parler de sorties culturelles à venir dans la province. Il sera question de soirée flamenco et de la Canadienne Jill Barber qui est à Regina ce samedi. Quoi d'autre on va parler? Ah ben oui, bien sûr, des séries éliminatoires, parce que c'est peut-être ce soir que le Canadien de Montréal va réussir en 4 matchs à éliminer, pas en 4.

0: 4 matchs, mais à éliminer donc le Lightning de Tampa Bay, ça fait plus de 4 matchs. Mais vous comprenez ce que je veux dire. Donc, si ça se fait, ça va être la liesse à Montréal. On en entend tellement parler. Ce sera quelque chose. Donc, ce serait 4-2, c'est bien ça, contre le Lightning en 6 matchs. Donc, contre le Lightning de Tampa Bay, ce serait quelque chose. Ah, ben bonjour à toute l'équipe qui est là. Merci Nico Pévy d'avoir tenu le phare ces deux derniers jours à l'émission. Bon après-midi.
1: Bon après-midi Pascal.
0: Alors, ben ça va beaucoup mieux en parlant de météo que prix de l'essence. Je vais vous reparler de tout ça au cours de l'émission. On a eu des petites surprises ces derniers jours. Mais si on compare la Saskatchewan au reste du pays, on voit quand même que nos augmentations dans la province sont relativement moins élevées qu'ailleurs au pays. Du côté de la Colombie-Britannique, ça dépasse le 2 $. Du côté de il y a quand même beaucoup de provinces où ça dépasse. Bon, on est quand même à 1,82 $ en moyenne ici en Saskatchewan. On n'est pas les moins élevés, mais pas loin. Mais il faut s'armer de patience. C'est pas parti pour aller mieux avec le prix de l'essence et ça va influencer bien sûr les voyageurs au cours de l'été. Mais on va prendre les bonnes nouvelles une à la fois. Et la météo, c'en est une belle, mon cher Nico. Est-ce qu'on a vu 20 degrés? Plus que ça aujourd'hui, là.
1: Oui, Pascal, la météo, c'est comme le prix de l'essence, les températures, ça remonte.
0: Ça remonte beaucoup.
1: Ça remonte et effectivement, on est pratiquement partout, sauf peut-être au nord, dans les 20 et quelques degrés.
0: Oh, c'est magnifique.
1: Puisqu'en ce moment, à Regina, c'est généralement ensoleillé, il fait 21 degrés. 21 degrés également du côté de Moose Jaw, 19 degrés du côté de Bellegarde, c'est ensoleillé. 19 également à Gravelbourg, ainsi qu'à Ayrton, où il y a un gros soleil. 21 degrés à Pontex. Là où il fait le plus chaud, c'est ici, parce qu'à la Saskatoon, 24 degrés, c'est généralement
0: magnifique.
1: Nuageux. 24 également au Battleford, un grand soleil. Grand soleil pour Zenon Park. Par contre, là, 10 degrés. Là, il y a un petit 14 degrés de différence. Prince Albert, 10 degrés. Alors, vous vous rendez compte, en 1h30, vous perdez 14 degrés entre Saskatoon et Prince Albert. C'est assez surprenant.
0: Très surprenant.
1: Et 14 degrés à La Ronge. Donc, il fait mieux à La Ronge qu'à Prince Albert. Donc, voilà. Il doit y avoir un petit écosystème, là, de je ne sais pas quoi, du côté de Prince Albert et de Zenon Park. Mais enfin, les températures remontent et je ferai un point sur samedi et dimanche, mais ça, on va avoir un beau week-end, c'est sûr.
0: Peut-être que les gens de Prince Albert auront envie de venir sur une terrasse à Saskatoon. Vous avez le temps, il est 3h30. Vous avez le temps de venir profiter du gros soleil qu'on a à Saskatoon. On a 24 degrés en ce moment. Merci beaucoup, Nico. On se reparle plus tard. Et on vous le disait, c'était donc hier qu'a pris fin le Francoton, c'était notre campagne de financement annuel en province, campagne de la Fondation France Ascoise en collaboration avec Radio-Canada. Le thème de cette année, on vous l'a répété très souvent, j'investis dans l'avenir, je donne aujourd'hui. Il y avait un objectif de 65 000 $, vous l'avez entendu aujourd'hui. Ça n'a pas été atteint comme objectif, mais la population a été là et la population a été généreuse. On va en parler tout de suite. Vous le connaissez, avec le président de la Fondation France Ascoise, Robert Cousin. Bonjour, Robert.
2: Bonjour, Pascal.
0: Ah, merci de prendre le temps de nous jaser cet après-midi.
2: C'était un grand plaisir.
0: Pendant qu'il fait beau à Regina, pendant que tout le monde est en forme en ce vendredi après-midi. Donc, objectif de 65 000 qui n'a pas été atteint. Quel est le sentiment au sein de la Fondation France Ascoise aujourd'hui?
2: Comme toujours, une grande fierté d'être France Ascoise, d'avoir mobilisé la communauté ici dans la province. C'est sûr que, c'était un montant ambitieux, 65 000, comme l'an dernier au Francoton également. Mais on lâche pas, on continue de foncer. On regarde aussi les différentes stratégies de promotion, notre pirate d'Hurcan, évidemment, vous

0: nous avez aidé énormément encore cette année là, avec le Francoton. Alors, c'est un super beau partenariat. Alors, il y a toutes sortes de belles retombées. Tu sais, 44 000, c'est une belle somme. C'est une somme importante. Cela dit, en raison du montant à débourser annuellement, on se doit de viser plus haut.
1: OK. J'entends ce que vous dites. Donc, quand vous dites on se doit de viser plus haut, ça veut dire qu'avec 44 000, est-ce que ça va être suffisant pour continuer à verser toutes les bourses promises et etc. là?
0: Bref, non. Donc, avec les nouvelles réglementations, les balises de l'Agence de Revenu Canada, les sociétés comme la nôtre doivent débourser un pourcentage minimum annuellement selon l'actif, donc la somme entière de ce qu'on a dans les coffrets. Alors, cette année, ça va être environ 120 000 $ qu'on devra débourser, qu'on veut débourser. Alors, c'est la raison aussi de l'objectif de 65 000. Bien que c'était ambitieux, c'était aussi pragmatique à ce niveau-là. On veut éviter d'aller puiser dans l'actif ou dans les sommes qui sont investies. Et puis, c'est la raison avec les deux campagnes, Francoton, campagne d'automne, on se fixe les objectifs de la moitié de ce qu'on doit débourser annuellement.
1: Mm-hmm. Ben, la Fondation veut avoir justement les moyens de ses ambitions parce que c'est pas toujours évident non plus. 44 000, c'est une grande somme. Mais qu'est-ce que vous avez ressenti par rapport aux gens qui veulent donner mais ne le pouvaient peut-être pas toujours à ce moment-ci?
0: Ben voici, je pense que la stratégie à ce Francoton, c'était les centres d'appel. Alors, c'était un super bel exercice en fait, parce que les centres d'appel, ce que ça m'a, j'en ai fait plusieurs moi aussi avec plusieurs autres bénévoles dont on est très reconnaissant. Ce que ça fait, non seulement qu'on se donne la peine de prendre le téléphone, prendre l'appel, mais de renouer des liens aussi, de poser des questions, répondre aussi à leurs questions, mais vraiment de leur dire, c'est nos co-citoyens, c'est nos amis Francescois, c'est des gens qu'on connaît. Alors, c'est le fun de pouvoir leur jaser un peu, puis ultimement leur parler de la Fondation du Francoton, leur parler des fonds auxiliaires, et puis aussi de leur demander un don. Alors, je pense que ça joue plusieurs rôles, les centres d'appel. Je pense que ça a eu des super belles retombées. Bien qu'on n'a pas atteint notre cible, on a d'autres objectifs à la Fondation, puis c'est les rassemblements, puis la communauté, renouer les liens. Alors, on a touché ces objectifs-là.
1: Robert, on a l'impression justement que des rassemblements, il n'y en a pas eu tant que ça ce mois-ci.
0: Mm-hmm.
1: Est-ce que ça se peut?
0: Oui, alors on est allé vers nos fonds auxiliaires, certaines communautés aussi. Alors, on les encourage. Chose qu'on va faire de plus en plus. Je pense que pour la campagne d'automne, c'est le Francoton, la 30e édition l'année prochaine, donc ça va être un gros show. Alors c'est sûr, oui Pascal, c'est sûr qu'on veut aller davantage vers les communautés, vers aussi les parents francophones, les jeunes surtout. Mm-hmm, mm-hmm. Alors on veut aller toucher davantage la jeunesse francescoise qu'on avait l'habitude de faire, mais là on veut renouer ce lien-là, ce partenariat-là. Alors, on a déjà des stratégies avec nos chers collègues à Radio-Canada. On a déjà parlé du Francoton de samedi dernier, de ce qui s'est passé, les activités à Saskatoon aussi, dans différentes communautés. Puis on s'est dit, on a encore des cartes à jouer. On va ajuster la formule un peu. Et puis encore pour le 30e, ça va être quelque chose de très spécial, je crois.
1: Puis on comprend tous les efforts qui sont mis, puis on comprend toute l'équipe à chaque fois de se renouveler, puis à chaque fois d'arriver, puis de travailler. C'est énormément de travail. Puis il y a...

0: trouver une formule, c'est toujours de revenir à chaque année puis de le faire. Mais êtes-vous en train de dire qu'il va falloir revoir la formule?
1: Pas nécessairement la revoir en entier, non, du tout. Comme j'ai dit, il y a plusieurs belles retombées, les centres d'appel, mais aussi l'emplacement la cité, on a bien apprécié, comme on apprécie aussi le bistrot à la CFR, quand on s'en sert. Alors, je pense que ça, à ce niveau-là, mais je pense que s'y prendre même plus à l'avance, étant donné que c'est le 30e l'année prochaine, s'y prendre plus à l'avance, commencer l'organisation. C'est vrai, Pascal, tu l'as dit, ça prend beaucoup d'organisation, ces événements-là, beaucoup de coordination. On le reconnaît de plus en plus, mais on a des bénévoles de tonnerre. Alors, c'est peut-être d'aller en chercher quelques-uns de plus, idée qu'on a déjà lancée, et puis d'assurer une belle portée, une plus grande portée l'année prochaine.
0: Mm-hmm. Cette année, donc, le thème, voilà, cherchez le mot, le thème du Francoton était « J'investis dans l'avenir » et je donne aujourd'hui. Puis on sentait que c'était beaucoup concentré sur les étudiants. Pouvez-vous nous rappeler justement pourquoi c'était beaucoup cela le thème cette année?
1: Oui, justement, on s'est dit, lors du rendez-vous de l'automne dernier, on a eu quelques témoignages de récipiendaires. Puis c'était vraiment accrocheur, c'est vraiment venu nous chercher. Puis je pense à la foule aussi. Alors, on a reconnu l'importance de demander aux récipiendaires de bourse de nous donner des témoignages. Puis c'est ce qu'on va faire de plus en plus, voire même, ça va être une demande qu'on leur fait, ce ne sera pas nécessairement une exigence ou une condition, mais c'est qu'on veut qu'ils partagent leur histoire puis l'impact que ces bourses ont sur leurs études, sur leur cheminement académique ou autre. Alors, c'est ce qu'on va faire de plus en plus. C'est sûr que les demandes de bourses postsecondaires, ainsi que les subventions communautaires, on demande qu'elles soient soumises d'ici la fin mai. Alors, on demande à tous qui sont intéressés d'aller au site web, compléter les formulaires propices dès que possible. D'ailleurs, on a déjà émis, c'est-à-dire on a déjà reçu juste au-delà de 40 demandes de bourses pour les finissants, de la part des finissants du CERF, donc nos finissants francophones, françaisois. Donc, ça roule, puis on sait, si vous êtes intéressé à faire demande, s'il vous plaît, allez au site web, puis soumettez le formulaire.
0: Bien, merci beaucoup, Robert, pour tous ces détails. Puis encore, félicitations pour tout ce travail, pour ce Francoton cette année, pour cette 29e édition de ce Francoton de la Fondation francescoise. Puis, bien, on va se laisser en terminant avec... on avait préparé beaucoup de capsules à Radio-Canada. Puis, si tu veux, Robert, on va se laisser avec notre dernière capsule de la Fondation qu'on avait préparé pour la Fondation francescoise. On va entendre Ousmane Ilbo Mahaman, qui est directeur général des éditions de la Nouvelle Plume ici à Regina, la maison d'édition qui publie des œuvres littéraires francescoises. Et on va l'entendre nous parler du Francoton. On va l'écouter. Merci beaucoup, Robert.
1: Oui, merci à toi, Pascal.
0: Au revoir.
1: Salut.
2: Au revoir. Notre intention, vraiment, c'est de faire en sorte qu'il y ait plus de jeunes maintenant qui s'intéressent à la littérature. Donc, nous avons vraiment l'intention dans le futur d'aller au niveau des établissements scolaires de la Saskatchewan, et notamment dans les écoles de libération et des écoles francescoises, pour former des jeunes auteurs et autrices. Nous avons des projets dans ce sens et nous espérons que dans les années à venir, ça serait vraiment quelque chose d'extraordinaire de voir qu'on a des jeunes auteurs qui sont issus de nos écoles. J'investis dans l'avenir et je donne aujourd'hui.
0: Eh bien, voilà. Ben restez des nôtres dans quelques instants. On va parler des séries éliminatoires au hockey. Si vous êtes un fan de hockey, je suis pas mal certaine que vous...

Vous vous préparez à suivre le match de hockey de ce soir entre le Canadien de Montréal et le Lightning de Tampa Bay. Puis question de vous mettre dans l'ambiance de ce vendredi. Montez le volume un petit peu. On vous a sorti Nanette Walkman. On écoute danser, danser.

0: On va maintenant parler de sport, parce que c'est la frénésie partout, mais surtout dans l'Est. Vous le savez, le Canadien de Montréal, peut-être que ce sera la grande soirée ce soir. Le Canadien est à seulement une victoire, peut-être maintenant à être au deuxième tour des séries. Et ça se passe ce soir du côté de Montréal. On va aller joindre Alexandre Gascon. Bonjour, Alexandre.
1: Bonjour, Pascal.
0: C'est un peu la folie à Montréal en ce moment-là,
1: Ouais, complètement. Dans la rue, dans les commerces, dans les bars, autour du Centre Bell, ça parle beaucoup du Canadien, effectivement. On va chercher des enfants à l'école, on s'en fait parler. Donc, oui, effectivement, c'est une belle ambiance, il y a une belle frénésie autour de l'équipe en ce moment. C'est après quelques années de reconstruction, hein, il y a eu des temps difficiles. Donc, je pense que ça fait du bien un peu à tout le monde là, de retrouver la pertinence de cette équipe-là. Ça permet de se changer les idées dans un contexte, parfois l'actualité pas toujours rose, n'est-ce pas, ces temps-ci? Alors, tout le monde en profite. Et à l'intérieur du Centre Bell, il y a énormément d'ambiance, d'expérience en soi. Le Canadien va essayer d'en profiter. Parfois, ça peut être un couteau à double tranchant. Hein, si par exemple, le Lightning réussit à imposer son rythme en début de match, les joueurs peuvent sentir la foule un peu nerveuse et parfois précipiter des gestes ou autres. Alors, le siège va tenter de mettre sa gang, ses partisans de son côté rapidement. On verra bien, mais ça devrait être un beau match.
0: Ben, un beau match, puis en plus, remporter le premier tour des séries à Montréal contre le Lightning.

0: Jasmine, ça serait spécial ce soir-là.
1: Oui, ce serait, ben, c'est une occasion rare pour ce jeune groupe, hein, une des plus jeunes équipes de la Ligue, la plus jeune équipe de la Ligue nationale cette année et donc la plus jeune dans les séries, qui a pas beaucoup d'expérience. En termes de matchs joués en séries éliminatoires, c'est presque du 4 pour 1 en faveur du Lightning, là. Donc, c'est une équipe aguerrie, contrairement aux Canadiens, mais qui a quand même du vécu jeune, mais, avec du vécu. Il y a ces joueurs qui étaient dans le parcours, là, jusqu'en finale en 2021. Cole Caulfield, Nick Suzuki, Josh Anderson, Brendan Gallagher sont quatre des six joueurs qui étaient là. Mais tous les autres, donc 14 en uniforme ce soir, ce sera pour une première chance, une première occasion dans leur vie d'éliminer une autre équipe en série, de passer au prochain tour, à domicile, au Centre Bell. Donc, parfois, ça vient, il faut savoir gérer, disons, son stress et ne pas se laisser atteindre là, par l'ambiance électrique, rester calme dans un contexte qui est parfois très tendu.
0: Mm-hmm. Donc, Martin Saint-Louis a beaucoup, disons, joué avec ses trios au dernier match. À quoi on s'attend pour ce soir?
1: Oui, probablement un peu à la même chose si l'occasion s'y prête, c'est-à-dire qu'il l'a fait à partir de la troisième période quand le match était en jeu, que Montréal menait par un but seulement. On a vu toutes sortes de compositions de trios très inhabituelles, des joueurs qui jouent jamais ensemble, qui soudainement se retrouvaient côte à côte. Et ça a donné des maux de tête à son homologue, l'entraîneur du Lightning, John Cooper, qu'il savait plus trop à quel sein se vouer, il savait pas quoi faire avec ça par moment, on avait l'impression. Et donc... C'est un nouveau Martin Saint-Louis, un peu, je dirais, hein, parce que généralement, il est assez conservateur dans sa façon de procéder avec ses trios. C'est un entraîneur qui prône la stabilité. Comme joueur, il aimait ça, alors on a l'impression que parfois, il essaie de faire la même chose. Mais cette stabilité-là, là, cette patience qu'il avait, ça fonctionnait pas toujours. Parfois, ça frôlait même l'entêtement plutôt que la simple patience, je dirais. Tandis que Cooper, lui, en a fait des modifications dans les quatre premiers matchs et ça le servait bien. Il a réussi à avoir les confrontations qu'il voulait. Le trio d'Anthony Cirelli a complètement éteint celui de Nick Suzuki pendant les quatre premières rencontres essentiellement, qui ont toujours pas de but à force égale, ces trois-là. Donc, ça allait bien pour le Lightning. Martin Saint-Louis a changé des choses. Ça a fonctionné. On peut s'attendre à ce qu'il récidive, surtout qu'il disait après la rencontre, après le dernier match, le match numéro 5 à Tampa Bay, qu'il avait beaucoup appris comme coach, comme entraîneur derrière le banc, dans les façons de faire, les stratégies, qu'est-ce qui peut fonctionner ou pas. Donc, lui aussi, il a grandi un peu à travers tout ça, parce que ça demeure un jeune entraîneur.
0: Mm-hmm. Et chez Lightning, aussi, il devrait y avoir un changement en défense, là.
1: Oui, en fait, il devrait le Québécois Charles-Édouard Dastou, le défenseur, sera de retour dans la formation. Il avait été blessé au premier match par une mise en échec d'Anderson. Il n'a pas joué depuis ce temps-là. Ce sera son deuxième match en carrière en série, son premier au Centre Bell. Et toute sa famille est débarquée de Rimouski, disait-il ce matin. Donc, pour lui, c'est un bon moment, mais pour Tampa Bay, ça va faire du bien à cette brigade défensive-là qui a besoin d'un peu de renfort.
0: Donc, on espère pour le Canadien cette quatrième victoire ce soir. On doute pas que ça va être bruyant au Centre Bell. On va suivre ça avec beaucoup d'intérêt. Alexandre Gascon, merci beaucoup.
1: Merci à vous. Bonne soirée.
0: Au revoir.

0: Et l'original de cette chanson par Kylie Minogue, c'était il y a 25 ans, pouvez-vous imaginer? Mais c'est une belle reprise de Liv Del Estal. Et on sera aux informations de 16h et on sera là de l'autre côté, bien sûr, pour la suite de Tout compris. Restez là.
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7: Bonjour à toutes et à tous, ici Julien Surbois, il est 16h et c'est le temps des informations. Des tuyaux qui dorment dans le sol depuis 2021 pourraient enfin reprendre du service. Donald Trump a signé un décret autorisant le projet Bridger, un oléoduc qui relie le Canada au Wyoming. Ce tracé devrait passer par la Saskatchewan. Mais alors, quelles conséquences pour la province? Que dit le gouvernement? Philippine François Gascard nous en donne les détails.
8: So this is definitely a positive step forward.
9: Un pas dans la bonne direction, c'est ce que serait ce nouvel oléoduc pour ScotMo.
8: I think it's a positive. In a world where we haven't had a lot of positives, in particular with our relationship of recent with the United States of America.
9: Alors que les relations avec les États-Unis n'ont pas toujours été au beau fixe ces derniers mois, ce couloir énergétique pourrait permettre de resserrer les liens, selon le Premier ministre. Et puisque ce nouveau pipeline passe par le sud-ouest de la Saskatchewan, ça pourrait aussi permettre de créer des emplois et d'aider les communautés. C'est ce qu'explique le professeur en sciences politiques, Frédéric Boilly.
10: Déjà avec le Keystone XL, on espérait beaucoup de certaines municipalités qui manquent de revenus.
9: Et pour une fois, le NPD est du même avis que le gouvernement provincial. Ce pipeline serait bénéfique pour la Saskatchewan, même si un oléoduc allant vers l'est ou l'ouest plutôt que vers les États-Unis aurait été encore mieux, selon l'opposition officielle. Avant toute construction, il faudra encore patienter. Il reste plusieurs autorisations environnementales à obtenir, mais les entreprises espèrent les avoir rapidement. L'idée serait de lancer les travaux dès l'an prochain pour terminer avant la fin du mandat de Donald Trump en 2029. Car on le sait, dans ce dossier, tout peut changer avec une nouvelle administration à Washington. Ici Philippine François Gascard, Radio-Canada, Regina.
7: Et parlons maintenant d'une entente de règlement historique qui a été approuvée au sujet du pensionnat de l'île à la Crosse. La nation métisse de la Saskatchewan confirme que les survivants qui avaient été exclus de l'entente nationale il y a 20 ans recevront bien une compensation individuelle. Le règlement comprend aussi un fonds patrimonial de 10 millions de dollars pour la communauté. Il est estimé que 1500 enfants majoritaires

0: majoritairement métis ont fréquenté cet établissement du nord-ouest de la province, l'un des plus anciens du genre au pays. Je rappelle que cette décision fait suite à un recours collectif intenté contre les gouvernements provincial et fédéral. Et au national, Air Canada confirme que son prochain président-directeur général devra pouvoir s'exprimer en français. Le président du conseil d'administration du transporteur aérien en a fait l'annonce durant l'assemblée annuelle des actionnaires qui avait lieu à Vancouver. Air Canada s'est retrouvé au cœur d'une tempête il y a un peu plus d'un mois lorsque son PDG Michael Rousseau a publié un message exclusivement en anglais après la mort de deux pilotes dont un Québécois dans une collision à l'aéroport LaGuardia de New York. Le dirigeant a par la suite annoncé son départ à la retraite d'ici la fin septembre. Direction le nord canadien qui s'inquiète de la hausse des prix du carburant. L'augmentation des dépenses affecte le coût du transport des passagers ainsi que celui des marchandises vers les communautés isolées. Une inquiétude qui a été exprimée par des représentants de l'industrie qui étaient réunis à Yellowknife cette semaine lors du congrès annuel. Voici les détails avec Thomas Sétier.
1: Au territoire du Nord-Ouest, le transporteur Air Tindy assure la liaison entre Yellowknife et des communautés qui ne sont pas reliées au réseau routier. Selon Jen Reynolds, vice-présidente des opérations, le prix du carburant aurait augmenté de 77 % en 2026. La compagnie doit ainsi facturer des suppléments à sa clientèle et entrevoit le risque de devoir réduire ses services. À l'heure actuelle, ce sont nos liaisons régulières qui sont notre principale préoccupation. Cet enjeu affecte évidemment les communautés qui n'ont pas accès au réseau routier traditionnel. Chez Air North, un transporteur du Yukon, un supplément de 30 $ est aujourd'hui facturé aux passagers pour permettre à la compagnie d'absorber la hausse des prix. Selon Ryan Kenny, directeur des opérations de vol, le nombre de liaisons offertes vers les communautés pourrait éventuellement être affecté. Dans le nord du Québec, les services de transport de passagers et de cargaison de la compagnie Air Inuit sont considérés comme essentiels. La compagnie doit tout de même facturer un supplément, ce qui aurait des répercussions jusque dans les épiceries, selon Christian Bush, président directeur général.
2: On fait pas que du voyagement de passagers, mais bien aussi le voyagement des denrées essentielles, donc la nourriture, l'équipement médical, tout ça. Donc ça a un impact vraiment majeur là, pour les communautés nordiques.
1: Ici Thomas Etier, Radio-Canada, à Yellowknife.
0: À l'international, Donald Trump annonce de nouvelles sanctions contre Cuba. Il a signé un décret qui prévoit une série de mesures contre des personnes impliquées dans l'appareil sécuritaire cubain ou qui se rendent complices de violations des droits de la personne. D'autres sanctions ciblent aussi les banques étrangères qui collaborent avec le gouvernement de l'île communiste. Donald Trump n'a jamais caché son souhait de voir un changement de régime à Cuba. Les États-Unis imposent aussi depuis janvier un blocus pétrolier en plus de pression

l'an dernier, ce que la vice-présidente Jacqueline Sirois considère comme un succès malgré le contexte économique difficile. Le retour du centre d'appel a été particulièrement apprécié par les donateurs cette année, tout comme les nouvelles ventes aux enchères. Les fonds récoltés serviront notamment à financer des bourses d'études post-secondaires en français. La fondation se tourne maintenant vers sa campagne d'automne, dont la préparation débutera au mois d'août. Et voilà, c'était donc les informations. Tout de suite, rejoignez l'émission Tout Compris, animée par ma collègue Pascal Bouchard. Et pour ma part, je vous retrouve la semaine prochaine. Passez un bon week-end.

0: On vous souhaite tellement une belle fin de semaine. Merci de nous avoir choisis. On est avec vous jusqu'à 18h. Si vous êtes soit à Regina ou Saskatoon, ben on le voit, le mercure est vraiment en train de nous rendre de bonne humeur. Ça dépasse le 20 degrés. Peut-être que vous allez faire le choix de vous rendre sur une terrasse, de sortir le barbecue. Ce soir, il y a plein de projets qu'on peut faire à l'extérieur au cours des prochaines heures. Ça s'annonce pour être une belle soirée, puis ça s'annonce pour être une belle fin de semaine. Ça va nous faire du bien. On peut pas dire qu'on l'aura pas mérité, cette belle fin de semaine en Saskatchewan. Ça va nous faire du bien. Et bien sûr qu'on a beaucoup de choses encore au cours des prochaines heures à vous parler. On va voir notre chronique jeunesse dans quelques instants. Et Dylan Wong, elle est déjà en studio puisqu'elle va venir nous raconter c'est comment les jeunes se débrouillent pour faire des fêtes de finissants. Vous parlez de la campagne du Francoton. Ben, Dylan est en train de nous dire comment les jeunes se débrouillent justement pour faire des campagnes de financement, pour préparer tout ce qui a trait aux graduations. Ben oui, Dylan est en 12e année, puis ça s'en vient pour elle. Ben, on est bien curieux de savoir ça. À tous les jeunes aussi qui sont en train de penser à la graduation ce temps-ci, c'est sûr qu'on vous sent très, très occupé. Peut-être que c'est le cas cet après-midi que vous êtes en train de vous magasiner des robes. Ah, oh, c'est les souliers que vous cherchez cet après-midi. Ah, OK, c'est les souliers. On sait que pour les filles, ça peut être très compliqué de chercher des souliers ces temps-ci. Et ben, les bijoux aussi, puis j'oublie pas les garçons. Ça aussi, c'est pas évident de chercher tout ce qui va avec. Ça finit plus. Ah, oh, puis en parlant de ce qui finit plus, j'imagine que c'est les voitures et tout ça. Moi, ça va être l'an prochain avec ma fille. Puis j'entends les parents qui sont en train de dire, ah oh ben, elle aura pas fini. Non, je le sais que j'aurai pas fini. Ça s'en vient pour l'an prochain. Ça va être toute une autre histoire, mais c'est magnifique de parler de graduation, puis on comprend que des jeunes comme Dylan ont le goût d'aller faire du financement. Puis, ben, on passe tous par là comme parents, puis c'est magnifique de franchir ces étapes. Mais on va franchir une belle étape cette fin de semaine, puis c'est de voir l'arrivée du printemps. On va faire les fils dans les lavatos au cours de la fin de semaine. On verra pas. Campbell, il nous l'a dit, il attendait au mois de juin pour faire laver sa voiture. Il va pas toucher à ça. C'est correct, Campbell, ça va aller plus vite dans les lavatos pour nous autres. On va aller laver nos voitures pour qu'elles brillent de partout. Ça va nous faire du bien. Et donc, Nico, il va faire beau cette fin de semaine.
1: Oui, il va faire beau.
0: Tant mieux.
1: Mais il y a des petites nuances.
0: Je le sais, mais quand même.
1: Les petites nuances, déjà ce soir et cette nuit, puisqu'il y aura de l'ennuagement pour Regina et Bellegarde. Ce sera partiellement nuageux pour Moose Jaw et Gravelbourg. Et il y aura quand même 30% de possibilité d'averse de pluie pour Yorkton et quelques nuages pour Pontex. Donc on voit que le sud, quand même, les nuages arrivent. Au centre et au nord, ben, c'est peut-être pas mieux finalement. Hein? 30% de possibilité d'averse de pluie avec risque d'orage. Ça, c'est pour Saskatoon, les Battleford, Prince Albert et Zelon Park. Alors 30%, c'est pas très élevé, mais quand même, ça pourrait arriver. Et 30% également de possibilité d'averse de pluie pour la Ronge. Là, il n'y a pas de risque d'orage. Les températures cette nuit entre -2 et 6 degrés.

0: Demain samedi, le ciel va se dégager pour Regina, Mousja, Bellegarde et Gravelbourg. Il y aura une alternance de soleil et de nuages pour Yorkton et Pontex. Et ce sera généralement ensoleillé pour Saskatoon, les Bas-le-Feu, Prince Albert, Zénon Park et La Ronge. Les températures maximales demain, 11 degrés à La Ronge, 13 du côté de Zénon Park, Prince Albert et Yorkton. Il fera 15 degrés à Bellegarde et Regina, 16 degrés à Pontex, Gravelbourg et Mousja, et 17 degrés du côté des Battleford, ici à Saskatoon et à Pontex. À quoi s'attendre dimanche? Ben là aussi, ce sera une belle journée quand même, puisqu'au sud, ce sera généralement ensoleillé, et les températures oscilleront entre 16 et 24 degrés. Et puis dimanche, au centre et au nord, plutôt une alternance de soleil et de nuages, sauf pour La Ronge, il y aura 60% de possibilité d'averse de pluie. Les températures un petit peu fraîches à La Ronge, 9 degrés, mais dans le centre, on ira jusqu'à 21.
1: Bon, ben ça va nous faire du bien. Je vois pour Saskatoon dimanche, 20 degrés. Ah, il était temps, il était vraiment temps. Merci beaucoup, Nico. On y va en musique et de l'autre côté, ben on va avoir notre chronique jeunesse avec Dylan Wang. Restez là.

0: 16h14, allons-y maintenant avec notre belle chronique jeunesse et elle est en studio avec nous, Dylan Wang. Bonjour.
1: Salut Pascal.
0: Ben la graduation, ça s'en vient?
1: Oui, c'est très très proche.
0: Ben c'est quelle date?
1: C'est le 27 juin.
0: 27 juin. Puis ça va ressembler à quoi pour toi du côté de Regina?
1: Bah, c'est une soirée à une chambre dans un hôtel. C'est
0: okay.
1: Un beau repas et on fait notre cérémonie. C'est pas mal ça.
0: Donc une salle louée dans un hôtel, c'est ça?
1: Oui, c'est ça. On va être dans le Delta Hotel.
0: Ok. Alors là, on est en campagne de financement. Tous les jeunes, vous êtes en train de vouloir financer ça, c'est ça?
1: Oui, c'est ça. On est à quelques mois, alors. On commence un peu à paniquer, mais oui, c'est ça, on a plein d'activités planifiées pour la collecte de fonds.
0: Donc, vous êtes combien de jeunes à vouloir financer tout ça? Vous êtes combien de finissants du côté de Regina, là?
1: Je dirais on est à peu près 39, je pense, c'est ça le nombre.
0: Quand même un beau groupe!
1: Oui, c'est comme la plus grande classe de Laval PSQV, alors.

0: voir. Ouais.
1: Voir. Wow. Et qu'est-ce que, premièrement, qu'est-ce que vous, on va y aller avec la première question. Qu'est-ce que vous préparez comme soirée? Ça va ressembler à quoi, là?
0: Alors, ça va être une soirée vraiment fun. C'est un 5 à 7 classique. On va servir de la poutine, puis il va avoir une belle performance de Studio PSQV, qui est notre band d'école. Mm-hmm. Ouais. Alors, ça va être une belle soirée, puis on espère qu'il va y avoir beaucoup de personnes, puis ça va être fun.
1: Mais là, est-ce que tu nous parles de la levée de fonds ou de la campagne de financement ou de la soirée graduation?
0: C'est un peu des deux. On va ramasser des fonds avec la soirée.
1: OK. OK. Là, tu nous parles de la soirée du 27 juin, c'est ça?
0: Oui, c'est ça.
1: OK. Là, il va y avoir donc un 5 à 7 et votre soirée. Mais là, est-ce que vous ramassez des fonds avant pour cette soirée-là?
0: Oui, on a déjà ramassé des fonds depuis septembre pour la graduation, puis qui va aussi aider à préparer le 5 à 7. Ça fait depuis septembre qu'on fait des ventes de pâtisserie. On a set up un store can, drop and go. On a fait des collectes de bouteilles nous-mêmes. On a même fait des repas de 12e à la cantine de notre école. Alors oui, on a plusieurs activités.
1: Et ça, c'est du travail. Ça, c'est du travail. Combien de fois vous êtes sortis là, pour ramasser des bouteilles?
0: On est juste allé quelques fois en petit groupe, mais c'était pas mal payant, puis on espère en faire encore. C'est juste que des fois, c'est dur de mobiliser nos jeunes, puis que tout le monde soit... Ouais,
1: je comprends.
0: Tout le monde soit libre.
1: Mais c'est encore payant, ramasser des bouteilles?
0: Oui, je sais que oui, c'est une méthode qui marche toujours.
1: OK. Puis les pâtisseries, raconte-moi ça. Comment ça fonctionne?
0: Les pâtisseries, c'est plus compliqué. On vend à les élèves de notre école, puis il faut aussi préparer les pâtisseries, alors arriver un jour d'avance avec plein de jeunes dans la cuisine. Mais ça aussi, ça fait un bon profit, puis on a toujours du fun.
1: Puis là, vous êtes rendu à combien d'argent à peu près d'amasser?
0: On est à presque 2 000 $, alors ça va quand même bien.
1: Wow! Puis votre soirée, vous avez besoin de combien?
0: Un peu plus que 2 000 $, dépendant de comme quelques achats qu'on pourrait faire. Le nombre fixe est 2 000 $, mais si on veut, par exemple, plus de ballons ou peut-être un meilleur photographe, ça va vraiment rajouter. Alors, la soirée 5 à 7, ça va vraiment nous aider.
1: Mais vous êtes vraiment vaillant. C'est magnifique de vous voir organiser ça. Il y a combien de gens? C'est pas les 39 finissants, j'imagine, qui sont impliqués.
0: Non, vraiment pas. On essaie d'impliquer tout le monde, mais on a aussi un comité de graduation qui est vraiment là pour organiser toutes ces choses puis mobiliser les jeunes. On est à peu près 10, puis on travaille avec le comité de parents de graduation. Alors, ouais, on fait une bonne équipe.
1: Puis en plus, c'est votre dernière année, alors c'est beaucoup d'études à travers tout ça. C'est la préparation pour l'université. Ça vous demande beaucoup de travail.
0: Oui, c'est ça, mais on sait que la graduation approche à grands pas, alors il faut juste le faire, puis ça va être bientôt fini.
1: OK. Puis raconte-moi tout le reste, là, ce que je disais au début. Là, il y a le choix des robes, il y a le choix des souliers. Comment ça se passe dans votre groupe, là?
0: Ça se passe bien. Les gens ont déjà commencé à prendre tous leurs habits pour la soirée spéciale, mais oui, c'est un moment stressant pour tout le monde, puis je pense que tout le monde a hâte pour le grand jour.
1: OK. Mais là, j'ai aucune idée, là. Comment on magasine ça pour l'instant, là, des robes puis tout ça, là?
0: J'imagine que c'est un peu différent pour tout le monde.
1: Oui, oui. Est-ce que ça se fait en groupe? Est-ce que c'est avec les parents? Comment vous faites ça, là?
0: Je dirais que c'est surtout avec les parents.
1: OK.
0: Je pense que des fois, surtout les filles peuvent être un peu... compétitif sur la sorte de robe ou la sorte de couleur qu'ils veulent avoir. Il va être un peu unique. Alors, d'habitude, ça se fait tout seul.
1: Bon, puis là, il va y avoir la prise de photos et tout ça.
0: Ouais.
1: Oh, c'est très excitant. Qu'est-ce qui reste comme collecte de fonds là, jusqu'à la fin juin?
0: Ça va surtout être encore les repas des 12e années, peut-être des collectes de bouteilles. On va voir qu'est-ce qu'on va pouvoir faire aussi. Mais c'est ça, le 5 à 7, on espère que ça va ramasser beaucoup. Puis si on a des personnes qui écoutent en ce moment, qui seraient intéressées à aller au 5 à 7, ça va se passer au bistrot le 8 mai. Puis pour acheter les billets, vous pourrez aller à l'école Laval PSQV ou envoyer un e-transfer à laval.psqv@cfsq.ca.
1: Bon, mais qu'est-ce qu'il y a exactement là? Un 5 à 7 le 8 mai, qu'est-ce qui va se passer exactement?
0: Ben, c'est ça, on a quand même, pour le côté musique, on a plein de chansons préparées. Ça va être vraiment fun aussi pour les familles. On va avoir le gymnase ouvert où ce que les enfants vont pouvoir avoir du fun avec d'autres jeunes. Puis les parents vont juste pouvoir prendre ça mollo puis avoir du fun avec la musique puis se parler. Alors, ouais, ça va être super.
1: Et tous les profits vont aller pour votre graduation.
0: Oui, c'est ça.
1: Bon, ben ça serait bien d'aller vous encourager. Donc le 8 mai, ça se passe où exactement?
0: Ça se passe au bistrot Carrefour des Plaines, qui est au à Laval élémentaire.
1: Ben oui, ouais. Ben oui. Oh, ben Dylan, merci beaucoup d'être venu nous jaser. Puis ben j'espère que ça va bien se passer d'ici le mois prochain. On compte sur toi pour revenir nous en parler. Ça nous met justement dans cette ambiance là de graduation et de tout ça. Puis ben on a bien hâte de te reparler plus proche de la graduation. Ça nous a fait tellement plaisir, Dylan. Merci beaucoup.
0: Merci beaucoup, Pascal. À bientôt.
1: Bye bye. Mais on manque de structure.

0: Et vous savez, on vous prépare toutes sortes de capsules sur notre site ici, Saskatchewan. Puis il y a eu une capsule cette semaine qui a retenu notre attention parce que j'emporte des lentilles de contact. Puis on a eu envie d'inviter Philippine François-Gascard qui a fait la capsule en studio pour nous en parler. Allô Philippine!
1: Allô Pascal!
0: Toi, t'emportes pas de lentilles de contact, hein, de verre de contact.
1: Non, plus des lunettes.
0: Bon. Plus des lunettes. Ben, j'ai les deux, mais tous les jours. Puis j'emporte, puis c'est sûr que c'est toujours... Hey, la semaine passée, j'étais en studio, puis ma lentille de contact a tourné pendant que je parlais. C'était quelque chose. J'ai juste eu le temps pendant une chanson d'aller ajuster ça, puis de revenir. C'est quand même quelque chose à emporter, mais tu nous as surtout parlé de comment on peut en disposer. Puis ta capsule était magnifique, parce que,
1: merci.
0: Faut le dire, je te le dis, faut le dire parce que,

0: 1000 livres.
1: Eh oui.
0: Wow! J'aimerais savoir là, ce beau gros montant de parce que ça pèsera évidemment presque rien. Alors c'est vraiment impressionnant. Merci beaucoup Philippine pour tous ces détails.
1: Au plaisir.
0: Au revoir.

0: coup qui est grand. On utilise des ventailles, on utilise des accessoires comme ça pour pouvoir raconter l'histoire un peu plus en détail. On va aussi avoir recours à des poèmes qui vont faciliter la compréhension du thème auprès de l'audience et auprès des spectateurs. Donc ça fait que on présente le poème comme une introduction à un segment du spectacle, et ça fait que les gens vont rentrer dans cette ambiance d'émotion.
1: Un beau mélange des genres. Il y a même de la poésie. Donc, c'était Lina Kazan, la co-directrice artistique. J'ai un chat dans la gorge, Pascal, excusez-moi. Donc,
2: Ah
1: oui, le spectacle s'appelle Miaou. Le spectacle s'appelle Flamenco Odyssey. Il s'est présenté le 15 et 16 mai prochain au Refinery à Saskatoon. Il reste des billets, donc flamencoborealis.com.
2: Bon, et on se transporte maintenant dans une autre ambiance, celle de musique française nostalgique, et c'est du côté de Regina.
1: Absolument, et on se fait plaisir, on écoute ceci.

0: Ah ben oui.
1: Ah.
0: C'est bon. On aime ça.
1: Oh, ça aussi, ça nous donne le goût de partir en voyage.
0: Absolument. C'était l'autrice, compositrice, interprète canadienne Jill Barber qu'on vient d'entendre, qui interprétait Sous le ciel de Paris, de la grande Édith Piaf. Donc, le spectacle s'appelle Under Paris Skies. C'est ce samedi soir au Centre des Arts Connexus avec Jill Barber. Jill Barber qui a quand même été nommée 3 fois pour un prix Juno. Son album qui est sorti en 2013, qui s'appelait Chanson, a eu plus de 120 millions d'écoutes.
1: Wow.
0: C'est quelque chose.
1: Wow.
0: Oui, et je vais être là, moi, samedi soir, j'ai tellement hâte. Mais je laisse Jill Barber décrire son spectacle.
2: Un hommage à les grandes chansons de Edith Piaf et Charles Trenet, Charles Aznavour, Serge Gainsbourg.
0: Donc, des grands chanteurs, des chanteuses, des grands classiques, beaucoup de changements de costumes, le tout accompagné de l'orchestre, par l'Orchestre symphonique de Regina. Et je laisse encore Jill Barber nous dire ce que ça représente pour elle de chanter avec ce grand orchestre.
2: Pour moi, chanter avec l'orchestre, c'est comme le sommet de montagne de ma carrière. C'est vraiment une honneur, un privilège. C'est beaucoup de fun.
0: Beaucoup de fun.
1: Bien là.
0: Oui, ça va être une belle soirée. Donc, je rappelle, donc c'est un soir seulement, ce samedi au Centre des Arts Connexus de Regina. Il reste des billets. Le spectacle s'intitule Under Paris Skies. Pour les billets, connexuscenter.ca. Et en passant, Pascal, c'est une des dernières chances pour voir Maestro Gordon Gerard à la direction de l'orchestre symphonique de Regina, parce qu'il tire sa révérence après 10 ans le 9 mai prochain. Je vous en reparlerai.
1: Ben merci beaucoup Daniel pour tous ces détails, puis il reste seulement vous souhaiter une belle soirée samedi. Puis pourquoi on se laisserait pas avec une chanson de Jill Barber?
0: Oh oui, s'il vous plaît. C'est
1: bon,
0: tellement bon.
1: Ben voilà. Alors on va écouter Padam en ce beau vendredi. Merci encore Daniel.
0: Merci Pascal. Thank you.

0: C'est maintenant l'heure de notre chronique sous tous les angles et culture web. Et parlant du web, on en apprend tellement toujours, mais un des mythes, ou en tout cas une des choses qu'on croyait réelles, c'est que le web avait une mémoire infinie. On pensait qu'une fois que c'était publié, une photo, une chanson, une déclaration, que ça allait être archivé, que ça allait rester pour toujours. Mais là, semble que ce serait pas nécessairement le cas. On va en parler avec Laurence Niozzi. Bonjour, Laurence.
1: Bonjour.
0: Mais là, il semble que c'est quoi qui arrive? Que ça s'efface, que le web est en train de c'est quoi, la mémoire disparaît doucement? Est-ce que c'est
1: absolument
0: ça? Bon.
1: Oui, et puis je vais commencer avec une étude du Pew Research Center qui dit que 38% des pages web qui existaient en 2013 ont disparu 10 ans plus tard. Et en plus, ce chiffre est conservateur parce qu'il compte que les pages complètement inaccessibles. Alors, cette disparition, ben, on en parle depuis quelques années. Ce n'est pas une panne générale. C'est plutôt une disparition lente, non des articles supprimés, des contenus rendus inaccessibles, ce qu'on appelle du link rot, donc des pages 404. Et parfois, c'est des plateformes entières qui s'effacent presque complètement, comme pensons à GeoCities, pensons à MySpace, le Facebook préhistorique qui était très prisé par les artistes. MySpace a perdu une grande partie de ses contenus à cause de migrations de serveurs qui ont comme mal tourné. Certains contenus sont quand même archivés dans ce qu'on appelle la Wayback Machine. Peut-être que vous connaissez ça, une énorme bibliothèque en ligne qui enregistre des copies de pages web dans le temps et permet de revoir d'anciennes versions de sites, même si elles ont disparu ou ont été modifiées. Mais même la Wayback Machine, qui est opérée par l'OBNL Internet Archive, n'est pas à l'abri.
0: Qu'est-ce qui se passe? Pourquoi on en parle maintenant s'il y a des gens qui veulent retrouver des archives, des choses?
1: Ben oui, je voulais vous en parler parce que justement, c'est revenu un peu dans l'actualité dans les derniers jours. Il y a une analyse de la firme Originality AI qui est spécialisée dans la détection de contenus générés par l'intelligence artificielle. Alors, selon cette analyse, 23 grands sites d'information bloquent le robot qui est utilisé par la Wayback Machine. Donc, c'est une nouvelle qui était reprise un peu par

0: tout, ben, par quelques médias, notamment le Wired, qui a un titre assez évocateur, l'outil d'archivage le plus puissant d'Internet est en danger. Alors, on apprend que les médias comme The New York Times, comme USA Today, empêchent désormais l'archivage de leur contenu, tout comme la plateforme Reddit également. Leurs craintes sont claires, que ces archives servent à entraîner des modèles d'intelligence artificielle concurrents. Alors, cette inquiétude n'est pas abstraite. Ici, au Québec, il y a le quotidien La Presse récemment qui poursuivait OpenAI en alléguant une utilisation non autorisée de ses contenus journalistiques. Alors derrière ça, il y a une guerre plus large sur la propriété des données parce que ces données-là, elles valent cher, surtout à l'ère de l'intelligence artificielle. Donc un article de journal, par exemple, c'est pas juste lu par des humains. Il peut aussi servir à nourrir, entre guillemets, des systèmes d'intelligence artificielle. Donc c'est une peur légitime des médias, mais l'ironie, c'est que ces mêmes médias ont longtemps bénéficié d'un web ouvert et de l'archivage public. Tout récemment, il y a des journalistes de USA Today qui ont utilisé la Wayback Machine pour enquêter sur l'évolution des politiques de détention de l'agence ICE, par exemple. Alors, tout ça, ça fait que les gens s'insurgent. Il y a le journaliste David Sirota, qui est rédacteur en chef de Jacobin, un média progressiste américain. Il décrit ce moment comme un tournant historique et il compare la situation à la disparition, ni plus ni moins, de la bibliothèque d'Alexandrie. Donc, il dit que c'est pas une destruction brutale, mais c'est une lente érosion.
1: Mais la question qu'on se pose, Laurence, est-ce que tout ça disparaît un peu de soi-même ou il y a des gens qui décident justement d'un contenu qui va disparaître?
0: Ouais, en plus de ces grands médias dont je viens de parler, qui, rappelons-nous, sont aussi détenus par des grands conglomérats, il y a des entreprises comme Google qui peuvent déréférencer certaines pages de leurs résultats de recherche, les rendant beaucoup plus difficiles à trouver. Une chose qui est importante de dire ou de rappeler, c'est qu'une part croissante de nos usages passe par quelques plateformes fermées, donc Google, Meta, Amazon, TikTok, qui concentrent l'accès à l'information. On parle parfois de shrinkification du web, donc le web se rétrécit en parce qu'on navigue de moins en moins sur des sites ouverts et de plus en plus à l'intérieur d'environnements contrôlés par la Big Tech. Dans ce contexte, quand un contenu disparaît d'une de ces plateformes, il peut devenir comme presque impossible ou très difficile à retrouver ailleurs. Un web ouvert qui est facilement archivable, ça entre en tension avec un modèle qu'on associe au capitalisme de surveillance, donc garder les utilisateurs captifs, contrôler les données, limiter ce qui peut circuler librement. Et l'intelligence artificielle, ça accélère ça en court-circuitant le clic, donc avec les résumés générés directement sur les plateformes, on accède à l'info sans passer par les sites, ce qui incite encore plus à garder les contenus fermés.
1: Puis en quoi ça peut avoir un impact quand même assez grave de voir disparaître du contenu comme ça?
0: Mais ça a des effets très concrets. Tu sais, à la base, dans les années 90, 2000, Internet était souvent présenté comme un outil de démocratisation de l'information. C'est un espace où le savoir circule librement, où tout peut être archivé, retrouvé, partagé pour toujours. Mais aujourd'hui, une partie du web devient plus difficile à retrouver. Il y a des contenus qui disparaissent lorsqu'ils sont jugés sensibles ou problématiques à conserver. Et la question devient rapidement politique. Ça peut toucher des reportages sur des conflits, des contenus liés à des mouvements sociaux, des pages de documentation militante et politique. Il y a quelques mois, il y a le média The Intercept, il a rapporté que YouTube avait supprimé des centaines de vidéos documentant des allégations de crimes de guerre israéliens à Gaza et en Jordanie en invoquant le respect de la loi américaine. Et tout ça, c'est sans parler la censure sur les plateformes comme Meta ou X qui a banni des millions de comptes quand Elon Musk a racheté la plateforme. Alors, tout pour dire que le web devient progressivement comme amnésique et noyé en quelque sorte dans ce qu'on appelle le slop, donc un flot de contenu médiocre, souvent produit en masse par des fermes à clics ou des outils d'intelligence artificielle qui rend l'information fiable plus difficile à repérer. Alors, je termine peut-être ma chronique en citant George Orwell, 1984, qui contrôle le passé contrôle l'avenir, qui contrôle le présent contrôle le passé. Je pense qu'à l'heure actuelle, où en plus on assiste à la montée de différentes formes d'autoritarisme, ce contrôle de la mémoire, même s'il est diffus ou fragmenté, ça devient un enjeu de pouvoir.
1: Très intéressant ce que vous venez de nous expliquer, Laurence. Laurence Niozzi, merci beaucoup.
0: Merci à vous.
1: Bonne fin de semaine. Au revoir.
0: Au revoir.

Ah, que c'est de la musique parfaite, parfaite musique ensoleillée. J'espère que vous avez quelque chose à boire, quelque chose qui va bien avec ça aujourd'hui. On tombe en mode ensoleillé. On a l'impression que vraiment c'est la saison estivale qui vient de débuter. Puis, ben, on l'accueille à bras ouverts parce qu'on l'avait beaucoup, mais beaucoup espéré. Il sera question de la Saskatchewan et du lin. On va accueillir Pierre-Olivier Nadeau qui va venir nous parler au cours de la prochaine heure. Philippine François-Gascard va revenir aussi en studio. Elle va avoir beaucoup de choses à venir nous jaser également. Il sera également question de ChatGPT et de publicité. Et même de publicité ciblée. On aura ça pour vous aussi au cours de la prochaine heure. Ben, toutes les bonnes raisons pour rester avec nous, pour tout compris. On vous accompagne jusqu'à 18h. Encore une fois, merci beaucoup de nous avoir choisis. On va se laisser pour les informations de 17h et on sera là de l'autre côté.

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1: Bonsoir, ici Fred Harding. Voici les informations. La fièvre du hockey bat son plein à Montréal, où le Canadien affronte ce soir le Lightning de Tampa Bay. Le tricolore mène la série 3-2 et n'a besoin que d'une victoire pour accéder au second tour des séries de la Coupe Stanley pour une première fois depuis 2021. L'équipe n'a pas non plus remporté la série à domicile devant des gradins remplis depuis 12 ans. La série a été extrêmement serrée jusqu'à maintenant et chaque affrontement s'est terminé par un écart d'un seul but. Mais les partisans rencontrés aux abords du Centre Bell où se déroule le match avant la rencontre étaient confiants de voir le Canadien l'emporter.
2: Bonne gang de jeunes, là. Ils jouent bien. On a un bon coach, Martin. Hein? Disons que c'est encourageant d'écouter les Canadiens.
3: Fébrile. Pas dormi de la nuit. C'est un grand soir. Ça se passe ce soir.
4: On a mis l'ambiance dans le métro, je peux te le dire. Hein?
5: Go, Habs, go! Go, Habs, go!
1: Par ailleurs, toujours à ce sujet, la ministre responsable de la métropole au sein du gouvernement de Christine Fréchette, Chantal Rouleau, dit comprendre la passion des partisans montréalais, mais elle les invite à célébrer dans le calme.
6: On est fiers, c'est notre sport national. On aime gagner, on est des passionnés, mais il faut pas qu'il y ait de débordement, il faut pas qu'il y ait de chicanes.
1: Le tricolore est la dernière équipe canadienne en lice après l'élimination des Oilers d'Edmonton hier. Le prix de l'essence est à nouveau reparti à la hausse dans le contexte des tensions au Moyen-Orient et de l'impasse dans les discussions entre l'Iran et les États-Unis. Dans la région de Montréal, les prix à la pompe ont franchi la barre des 2 $ le litre dans plusieurs stations-service malgré la suspension de la taxe d'accise par Ottawa. La mesure devait réduire la facture de 10 cents le litre pour les automobilistes, mais l'effet tarde à se faire sentir. Selon le spécialiste en énergie au Centre d'études et de recherches internationales à l'Université de Montréal, Yvan Clich, la hausse s'explique notamment par le passage à l'essence d'été.
7: Avec la chaleur, l'essence peut entrer en vaporation, peut s'évaporer, dis-je mieux, et donc créer du smog. Alors, pour ces raisons-là, les agences de réglementation ont demandé aux raffineurs de produire de l'essence d'été, de l'essence d'hiver. Et puis également, en été, on le sait, il y a toujours une hausse de la demande. On voyage, on se déplace en automobile, on se déplace en avion. Donc, il y a une hausse de la demande qui, en général aussi, augmenter les prix des carburants.
1: Le coût élevé des loyers de terrain pour les propriétaires de stations-service ferait aussi partie de l'explication. Et Air Canada confirme que son prochain président-directeur général devra pouvoir s'exprimer en français. Le président du conseil d'administration du transporteur aérien en a fait l'annonce durant l'assemblée annuelle des actionnaires qui avait lieu à Vancouver. Air Canada s'est retrouvé au cœur d'une tempête il y a un peu plus d'un mois lorsque son PDG, Michael Rousseau, a publié un message exclusivement en anglais après la mort de 2 pilotes, dont un Québécois, dans une collision à l'aéroport LaGuardia de New York. Le dirigeant a par la suite annoncé son départ à la retraite d'ici la fin septembre. Et à l'international, Cuba qualifie d'illégales les nouvelles sanctions annoncées par les États-Unis contre l'île des Caraïbes. Cette fois, Washington cible particulièrement les banques étrangères qui collaborent avec le gouvernement cubain. Le président Donald Trump estime que le pays, en pleine crise économique, continue de représenter une menace pour la sécurité nationale des États-Unis. La Maison-Blanche impose un blocus pétrolier à Cuba depuis janvier et ne se cache pas de souhaiter un changement de régime à La Havane. De plus en plus de jeunes sont à risque de développer des problèmes auditifs, notamment en raison de leur utilisation excessive des écouteurs. Cette situation préoccupe l'Association québécoise des orthophonistes et audiologistes qui lance une mise en garde au sujet des conséquences à long terme qui, dans certains cas, peuvent être irréversibles. Diana Gonzalez a préparé ce qui suit.
8: Elisa, 20 ans, porte des écouteurs, notamment lors de ses déplacements.
9: Quand je me promène au moins un bon 2 heures là, dans les transports, etc., j'ai des alertes sur mon téléphone quand mon son est trop fort, fait que des fois je le baisse, mais en général, je porte pas vraiment attention. Vu que j'en subis pas encore les effets, je pense que je les réalise pas.
8: Selon Santé Canada, 80% des jeunes adultes sont plus susceptibles d'utiliser des écouteurs ou des casques d'écoute à haut volume pendant un peu plus grand nombre d'heures par semaine.
10: Moi, j'écoute beaucoup de musique. J'ai tout le temps mes écouteurs dans les oreilles. Je dirais 5 heures par jour.
8: L'Association québécoise des orthophonistes et audiologistes s'inquiètent des dommages auditifs qui apparaissent de plus en plus tôt et peuvent dans

0: certains cas être irréversible. L'audiologiste Marie-Ève Beaulieu est la vice-présidente de l'association.
1: Le fait là, qu'on a des écouteurs sur les oreilles, qu'on est connecté à 100% là, quand même de manière régulière, ça a des impacts importants sur l'audition, puis ça rajeunit un peu les gens qui consultent en audiologie, en fait.
0: Des données de Santé Canada montrent que près de la moitié des jeunes de 19 à 29 ans rapportent avoir eu des symptômes comme des acouphènes.
1: Mais la personne, elle va percevoir scillement, bourdonnement, bruit de grésillement. Donc, c'est une stimulation qui est faite par le cerveau sans stimulation externe. Donc, la personne entend un bruit fantôme qui peut devenir très handicapant là, au quotidien.
0: Et qui peut nuire notamment au sommeil et à la concentration. Ici, Diana Gonzalez, Radio-Canada, Montréal.
2: Et en terminant, l'Académie des Oscars annonce de nouvelles règles pour s'assurer d'exclure les acteurs et les scénarios générés par intelligence artificielle de ses récompenses. Le recours à l'IA demeure une question sensible à Hollywood. Elle était notamment au cœur des grèves de 2023 qui ont paralysé l'industrie américaine du cinéma. Voilà, et pour rappel, la partie de hockey va commencer d'une minute à l'autre. Voilà, c'était vos informations.
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0: être jusqu'à 18h dans la bonne humeur. Et c'est même un beau tout compris qu'on vous souhaite peut-être pour la fin de semaine avec toute cette belle météo qui sera là pratiquement à la grandeur de la Saskatchewan. Puis je vous offre un petit bonus. Vous savez quoi? Dimanche, mine de rien, c'est la journée mondiale du rire. Je lisais ça aujourd'hui, c'est chaque premier dimanche du mois de mai. Est-ce que vous vous rendez compte, quand on voit des enfants autour de nous, puis qu'on les entend rire, pensez-y comment ça nous fait du bien d'entendre le fou rire d'un enfant, même d'un bébé, d'un enfant, qu'on entend rire. Puis peut-être en vieillissant, on rit pas. Est-ce qu'on rit souvent dans une journée? Oui, on rit, mais l'importance de rire, comment ça fait du bien de rire chaque jour. Alors, ben, on n'est pas obligé d'attendre à dimanche, là, on peut le faire ce soir, on peut le faire demain, mais dimanche, là, c'est la journée mondiale du rire. Quel beau réflexe! Ça fait du bien au stress, ça fait du bien à tout, ça dédramatise, ça... La liste est longue, longue, longue, longue, longue.
1: Ça fait travailler les zygomatiques aussi.
0: Je savais qu'elle apparaît. J'ai ouvert mon petit volet.
1: Vous me faites rire.
0: Téléjournal. Voilà. Oh, bah, arrêtez donc. Arrêtez donc.
1: Non, je disais qu'effectivement, rire, ça fait travailler les zygomatiques.
0: Ça fait tout.
1: C'est aussi bon physiquement.
0: Ça fait tout. Je voyais même ma fille hier soir, je suis entrée dans sa chambre, toujours risquée avec une adolescente. Puis elle était en train de regarder son Instagram. Puis elle riait, puis elle riait, puis elle riait. Puis j'ai dit, qu'est-ce que tu fais là? Elle dit, je regarde des trucs pour te jouer des tours, maman.
1: Oh oh!
0: J'ai dit, ben voyons donc. Puis là, elle me montrait des... Il y a vraiment évidemment... C'est un algorithme, là. Ça commence à avoir une vidéo avant avoir 15, là.
1: Oui.
0: Des trucs pour adolescents, pour attraper ses parents sur toutes sortes de choses. Puis là, elle riait, puis elle a osé m'en montrer. Mais évidemment, j'ai dit, commence pas ça avec moi parce que je manquais de patience. Mais là, elle me faisait rire. Ah, oh, elle dit, attends, dis celle-là, là, tu seras pas bien patientement. Puis là, elle me faisait rire avec ça. Mais au moins, je nous a fait rire.
1: Et puis, je suis même en train de penser, parce que je vous disais que rire, ça fait travailler les zygomatiques, là, tous les muscles qu'on a autour de la bouche, mais rire aussi à gorge déployée, ça fait aussi travailler les abdominaux. Je sais pas si vous ressentez aussi.
0: Ouais, non, ça fait tout.
1: Il y a des vertus physiques aussi au rire.
0: Ça fait tout. Faut rire. Faut rire, rire, rire, rire. Parce que le prix de l'essence nous fait pas rire ces temps-ci.
1: Non, ça par contre exactement non. Et puis ça, c'est... on va en parler ce soir au téléjournal parce que vous l'avez sans doute remarqué, les prix de l'essence ont bondi ces derniers jours. Alors bien sûr, c'est toujours et encore en lien avec la guerre au Moyen-Orient, mais c'est un sacré coup de chaud, une sacrée poussée qui fait qu'on en oublierait presque le coup de pouce d'Ottawa qui a suspendu une taxe fédérale pendant plusieurs semaines jusqu'à la fête du travail.
0: On l'a presque pas vu.
1: Non, on l'a presque pas vu.

0: vu, puisque à peine on avait remarqué une baisse de 10 cents, que là, d'un coup d'un seul, c'est reparti dans des proportions. Donc, ce qui laisse imaginer ce que ce serait si on n'avait pas cette suspension de la taxe fédérale. On verra en tout cas ce soir au téléjournal où est-ce que la Saskatchewan se situe par rapport au reste du Canada et puis aussi un peu par rapport aux États-Unis pour ce qui est des prix de l'essence.
1: Et il y a 10 ans, on parlait beaucoup de Fort McMurray qui était ravagé par les flammes. Pas croyable que ça fasse déjà 10 ans.
0: Ça fait 10 ans, en effet, date anniversaire. On sera donc on se remémorera un petit peu quelle a été l'ampleur des dégâts, puisque ça a été un incendie dévastateur, l'un des plus dévastateurs de toute l'histoire du Canada. Et 10 ans après, eh bien, qu'est-ce qui nous reste de cet incident, de cet incendie? Quels sont les stigmates qui sont encore visibles? Il y a encore des traces de ce feu ravageur. Et on verra aussi dans quel état d'esprit sont les habitants. Il y en a certains qui restent marqués par cette tragédie. Pour d'autres, leur vie ont complètement changé. Et puis, il y a aussi des personnes qui ont fait preuve de résilience par rapport à cette tragédie.
1: On a bien hâte de voir tout ça. Et vous allez aussi nous parler des Rough Riders, parce que le receveur Mitch Picton qui met fin à sa carrière sportive.
0: Il a annoncé qu'il allait prendre sa retraite après plusieurs saisons passées au sein des Rough Riders. On retracera d'ailleurs avec l'équipe du téléjournal son parcours au sein des Rough Riders. On verra tout ce qu'il a apporté. Lui qui part sur une belle note, puisqu'il part en étant champion de la Coupe Grey. On ne le répétera jamais assez. Jusqu'à présent, les Rough Riders sont les tenant du titre de la Coupe Grey.
1: Merci beaucoup Vincent, et bien sûr qu'on sera là au téléjournal à 18h. Bonne fin de semaine à vous.
0: À vous aussi Pascal.
1: Et Nico, là on est tout ouïe de toutes les bonnes nouvelles qui nous attendent à la météo pour la fin de semaine.
2: Et oui, demain samedi, le ciel va se dégager pour Regina, Moose Jaw, Bellegarde et Gravelbourg. Il y aura une alternance de soleil et de nuages pour Yorkton et Pontex, et ce sera généralement ensoleillé pour Saskatoon, les Battleford, Prince Albert, Zenon Park et La Ronge. Les températures maximales demain, 11 degrés à La Ronge, 13 du côté de Zenon Park, Prince Albert et Yorkton. Il fera 15 degrés à Bellegarde et Regina, 16 à Pontex, Gravelbourg et Moose Jaw. Maximum de 17 degrés, ce sera au Battleford, Saskatoon et Pontex. Et puis dimanche, au sud, ce sera généralement ensoleillé. Les températures oscilleront entre 16 et 24 degrés. Au centre et au nord, plutôt une alternance de soleil et de nuages. Sauf pour La Ronge, il y aura 60% de possibilités d'averses de pluie. Les températures aux alentours des 20 degrés du côté du centre et 9 degrés à La Ronge.
1: Ce qu'on retient, c'est qu'il y aura quand même beaucoup de soleil, un peu de pluie, mais quand même beaucoup de soleil, et ça va nous faire du bien au cours de la fin de semaine. Merci beaucoup Nico, et bonne fin de semaine.
2: Bonne fin de semaine.
1: On va parler d'agriculture dans quelques instants, et plus spécifiquement, il sera question du lin canadien. On va y aller en musique, et de l'autre côté, c'est Pierre-Olivier Nadeau qui sera avec nous.

0: 17h15, on va maintenant parler d'agriculture et on va le faire avec Pierre-Olivier Nadeau. Bonjour.
1: Bonjour Pascal.
0: Alors, il y a un article que tu signes Pierre-Olivier aujourd'hui parce qu'il est question de l'Union européenne qui a finalement levé ses barrières non tarifaires sur le lin canadien et ça a pris du temps. Ça a pris 15 ans.
1: 17 ans pour être exact.
0: Oui. Wow! Ça commençait à faire pas mal d'années. Ça a été comme une surprise d'apprendre ça, là.
1: Ben oui, ça a été une grosse surprise. Puis étant donné que les experts avec qui j'ai parlé, ils s'attendaient à ce que ça reste beaucoup plus longtemps même. Mais pour revenir un peu en arrière, ce protocole, ce tarif non tarifaire, oui, je vais y arriver, ont débuté en 2009. C'est à ce moment que les autorités européennes avaient découvert du lin génétiquement modifié, non autorisé dans une cargaison canadienne, le CDC Trifid. Et qu'est-ce que ça avait causé?
0: Ça venait d'où, ça? Est-ce qu'on le sait?
1: On ne sait pas. Ça a été trouvé mystérieusement dans une cargaison canadienne. Même les autorités canadiennes ne savaient pas comment cette variété de lin avait été découverte dans notre cargaison. Bref, et cette découverte-là, justement, de ce CDC Trifid avait causé, premièrement, une interruption des échanges de lin canadien en direction de l'Europe pendant quelques mois avant qu'ils reprennent la même année. Et le Canada a dû respecter un protocole, le protocole d'échantillonnage et d'essais visant les chargements en vrac de lin exporté vers l'Union européenne. Un long nom pour...
0: C'est tout un titre, mais là, on comprend.
1: un long nom pour dire, en gros, que... l'industrie canadienne, qui, quand elle voulait envoyer des cargaisons de lin en direction de l'Union européenne, elle devait faire des tests pour s'assurer qu'il n'y avait pas justement ce lin génétiquement modifié non autorisé. Et vous comprendrez que faire des tests, ben ça a un coût, ça a une charge administrative, comme le rappelle le ministère de l'Agriculture et Agroalimentaire Canada, qui indique que ça plaçait justement l'industrie dans une situation désavantageuse par rapport à ses concurrents. J'ai demandé au ministère à combien ça a coûté à l'industrie après 17 ans de ce protocole. On n'avait pas de réponse. L'un des coûts que ça a coûté, c'est par contre, c'est la diminution de nos exportations vers l'Union européenne. La Saskatchewan est une grande productrice du lin au Canada. La grande majorité du lin qui est exporté en Europe provient de la Saskatchewan, du lin canadien. Et on voit dans les statistiques qu'il y a une grosse descente à partir de 2009.
0: Ça a dû diminuer comme production, là.
1: On va voir là, ce que nous réserve le futur si ces chiffres vont augmenter au courant des prochaines années, étant donné que le protocole est levé à partir de maintenant.
0: Peut-être aller chercher des réactions d'agriculteurs. Ça doit faire partie des bonnes nouvelles, là.
1: C'est une bonne nouvelle, oui, mais qui arrive un peu trop tard pour la saison de cette année. J'ai parlé à Martin Prince, agriculteur de Delmas, en Saskatchewan, et sa ferme cultive depuis les années 80, le lin. Il se rappelle encore de 2009 avec ce protocole qui avait causé une baisse des prix en raison du protocole. L'industrie s'était toutefois tournée vers d'autres marchés. La Chine, les États-Unis pour envoyer le lin. Et comme je dis, il explique que c'est une bonne annonce, mais par contre, il y a également d'autres produits avantageux pour les agriculteurs au Canada. On pense au canola qui se vend beaucoup plus cher et qui demande une moins grande quantité de travail à comparer le lin. Je propose justement de l'écouter, Monsieur Prince.
2: Le marché européen qui se rouvre maintenant va prendre un certain temps s'élargir, à prendre un peu d'ampleur. Par contre, si les prix restent relativement élevés, surtout au printemps prochain, en 2027, on peut s'attendre peut-être à une augmentation de la surface.
1: Et il ajoute aussi que exactement, merci Pascal. Bien, c'est bientôt, dans moins de deux semaines, pour Martin Prince, pour son lin. Donc, c'est pour ces raisons qu'il voit pas que l'industrie canadienne va pas se dépêcher à changer tous les plans à la dernière minute.
0: Ben oui, la saison, on est en plein dedans. Pierre-Olivier, pourquoi ça a duré 17 ans au total?
1: Eh bien, c'est la mentalité entre le Canada et l'Union européenne, c'est le facteur. Selon Sylvain Charlebois, directeur du laboratoire de sciences analytiques en agroalimentaire à l'Université Dalhousie, ce qu'il explique, c'est que le Canada, lui, on évalue seulement le produit fini, alors qu'en Europe, on évalue l'ensemble du processus. Et donc, les autorités européennes sont un peu plus critiques quand on parle de lin génétiquement modifié, de toutes sortes de semences génétiquement modifiées et au génie génétique, en gros. Et donc, ce génie génétique, ça permet de modifier la constitution génétique d'un organisme. Il s'entendait d'ailleurs que l'Union européenne campe sur ses positions pendant encore longtemps. Je propose justement de l'écouter.
3: Je suis agréablement surpris du fait que l'Europe lève le protocole. Franchement, là, c'est une belle surprise.
1: Et comme Martin Prince, Sylvain Charlebois ne s'entend pas vraiment à ce que les agriculteurs se bousculent à planter plus de lin cette année. Outre peut-être pour un petit avantage pour ceux qui prévoyaient de cultiver du lin au Canada, bien, il estime qu'il y aura une hausse du prix de la vente. Et donc, on se rappelle également, c'est un des tarifs. On a également eu les tarifs chinois l'année dernière et il estime que les tarifs chinois l'année dernière sur le canola en Saskatchewan avaient fait plus mal que ceux de l'Europe.
0: Mm-hmm. Merci beaucoup Pierre-Olivier et on peut d'ailleurs lire votre texte sur notre site Radio-Canada Saskatchewan. Merci, bonne fin de semaine à vous.
1: À vous aussi.
0: Au revoir.

0: Ben, c'est un combo aujourd'hui de Philippine François Gascard qui est de retour en studio. Cette fois pour nous parler de pipeline. Allô, Philippine.
1: Rebonjour, Pascal.
0: Rebonjour. Tu nous parles d'un projet, donc, de l'oléoduc qui relie le Canada au Wyoming et, ben, donc, cette fois, ça semblerait être la bonne pour ce projet. Donc, que Donald Trump vient d'approuver.
1: Oui, exactement. C'est vrai que on parle de construire un oléoduc entre les deux pays, bah, depuis des années.
0: Ouais.
1: Et ce projet-là, donc, on l'appelle déjà le Kingston Light. Donc, l'idée, c'est d'acheminer 550 000 barils de pétrole brut par jour de l'Alberta vers les États-Unis. Et les promoteurs, ils ont un peu appris de l'échec du Kingston XL. Donc, c'était un projet assez similaire qui avait été abandonné en 2021. Mais donc, cette fois, ils ont, par exemple, modifié le tracé pour éviter les terres autochtones, et puis ils vont passer par 81% de terres privées, donc ça limiterait les recours juridiques. Et ils veulent aussi servir de tuyaux qui ont déjà été construits. Par exemple, en Saskatchewan, bah, il y avait 150 km de tuyaux qui avaient été posés en 2021 avant l'arrêt du chantier. Et c'est vrai qu'on pourrait se demander pourquoi on remet le sujet sur la table 5 ans après. Eh bien, selon Frédéric Boily, professeur en sciences politiques à l'Université de l'Alberta, c'est notamment dû au contexte géopolitique actuel.
2: On se retrouve dans un contexte où il y a une crise de l'énergie, une crise des prix de l'énergie, et qu'on veut profiter de cette crise de l'énergie, et on veut profiter aussi du fait qu'il y a une nouvelle donne qui s'est mise en place, à savoir la question d'une exportation plus importante des produits pétroliers.
1: Et ça, Donald Trump, bah, il l'a bien compris, même s'il a dit plusieurs fois ces derniers mois qu'il n'avait pas besoin du pétrole canadien, bah, c'est quand même pas tout à fait vrai. C'est vrai que les États-Unis sont le plus grand producteur de pétrole, mais le marché avec le Canada est tellement imbriqué que bah, c'est pas possible pour eux de s'en passer. Et selon le politologue, le fait que Donald Trump approuve donc cette possible construction d'un nouveau pipeline, ça s'inscrit donc aussi dans une logique de sécurité énergétique.
0: Bon, puis comment réagit le gouvernement de la Saskatchewan dans tout ça là?
1: Ouais, clairement, en Saskatchewan, on aimerait vraiment bien que ce projet aboutisse cette fois. Scott Moe, il voit aussi bah, une occasion d'améliorer l'accès au marché américain, mais surtout un bon moyen de créer des emplois et de faire plus de revenus pour les petites municipalités par lesquelles passerait cet oléoduc. Il a dit aussi que ça permettrait de concrétiser une vision qu'il partage avec Mark Carney, qui est de faire du Canada une superpuissance énergétique. Et c'est pas anodin qu'il mentionne aussi le premier ministre fédéral, selon Frédéric Boily. Ça montre que bah, désormais, la Saskatchewan va avancer un peu main dans la main avec le fédéral pour des projets comme ça, alors que, bah, on le sait, il y a quelques années, les relations étaient assez tendues.
2: On n'est plus dans une logique d'affrontement telle que ça l'était par le passé. Et comme Mark Carney a affirmé son intention de faire du Canada une superpuissance énergétique, donc pour le moment, on parle le même langage. Je laisse la possibilité pour le gouvernement canadien d'accepter ou non le projet, d'appuyer ou non.
1: Et pour une fois, même le nouveau parti démocratique de la Saskatchewan est d'accord avec le gouvernement. Ça arrive pas souvent. Donc ils disent qu'effectivement ce serait bénéfique pour la province. Mais bon, ils pensent quand même qu'un oléoduc qui serait allé vers l'est ou vers l'ouest plutôt que vers les États-Unis, bah, ça aurait été encore mieux parce que la province dépend déjà beaucoup de notre voisin du sud.
0: Donc, est-ce qu'on pourrait croire que ça semble cette fois être la bonne et que ça va voir le jour?
1: Mais faut quand même un peu nuancer. Oui, c'est vrai que c'est mieux parti que l'ancien projet, donc le Kingston XL, notamment grâce à l'ajustement du tracé, mais c'est quand même pas gagné. Il faut encore, par exemple, plusieurs autorisations environnementales à obtenir. Mais les entreprises en charge, bah, elles espèrent les avoir rapidement parce qu'elles voudraient aller vite. L'idée, ce serait de lancer les travaux dès l'an prochain pour terminer avant la fin du mandat de Donald Trump, parce que bah, on sait, dans ce dossier, tout peut changer très vite avec une nouvelle administration à Washington.
0: Philippine, merci beaucoup et bonne fin de semaine.
1: Bonne fin de semaine.
0: Bye bye.

0: Ah ben là, hein, vous venez de l'entendre, c'est confirmé, on est prêt pour la fin de semaine. Puis on n'a surtout pas le goût de rester à l'intérieur parce qu'il fait beau, parce qu'il fait chaud, parce qu'on est de bonne humeur, puis on a le goût d'en profiter. 17h34. Puis ben pour ceux qui se posent des questions, on est dans les 10 premières minutes entre le Canadien puis Tampa Bay, puis c'est 0-0. C'est encore 0-0. Ça a pas bougé. Puis pourquoi on parlerait pas de théâtre un petit peu? Parce que il y a la compagnie 25th Street Theater qui a décidé d'aller à l'extérieur aussi pour transformer ces espaces de théâtre un petit peu derrière ces murs. C'est une série de 6 courtes pièces qui ont été écrites par des artistes locaux. C'est une série qui s'appelle Behind Closed Doors pour raconter toutes sortes d'histoires, des expériences humaines et c'est des représentations qui ont lieu donc dans toutes sortes d'espaces comme des bus, un stade de baseball et Mitchell Larson qui est écrivain, c'est un des artistes de la troupe, ben il a raconté un peu comment ça se passe à notre vidéographe Trevor Botterell. On va l'écouter.
1: Le titre de la pièce est Hiring. L'histoire, c'est une équipe qui doit décider qu'ils veulent embaucher quelqu'un qui est accusé de harcèlement sexuel. Et c'est un sujet qui influence beaucoup de personnes, je pense. Et dans mon travail, j'étais très mal préparé pour confronter ces sujets et ces situations. Alors, j'ai voulu partager une opportunité pour la communauté de parler de ces sujets et de trouver plus solutions pour ces situations. Je suis un danseur et alors j'ai fait beaucoup de danse site-specific, mais pas so much le théâtre. Et j'ai apporté une idée au projet et après j'ai dû penser de comment on peut trouver un site. C'était le directeur artistique Anita Smith qui a pensé de l'idée d'un café et c'était très bonne idée. Après ça, ça a juste apporté beaucoup de réalité de la pièce.
2: Qu'est-ce que tu penses de la chance d'avoir l'opportunité de présenter du théâtre dans un environnement public comme ça?
1: Je pense que ça le donne beaucoup d'intérêt. C'est différent que dans un théâtre classique. Et pour le public, je pense que c'est très amusant. Trouve les gens bizarres dans une place plus mundane. Et yeah, je pense que c'est très cool. Avec ces sujets difficiles, il n'y a pas une barrière entre l'équipe et le public. Et alors, je pense qu'on doit confronter la réalité de le sujet.
0: Alors, si vous êtes dans le coin de Saskatoon, la représentation de Beyond Closed Door, c'est jusqu'au 10 mai prochain.
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0: On va parler d'intelligence artificielle cet après-midi et plus particulièrement d'OpenAI, la compagnie mère de ChatGPT, parce que la compagnie a récemment mis à jour sa politique de confidentialité. En fait, comme ça se passe sur les réseaux sociaux, ce qui arrive, c'est que OpenAI maintenant va présenter des publicités, mais des publicités personnalisées, ce qui fait que, vous l'aurez compris, ça va s'ajuster passer avec les utilisateurs et utilisatrices en fonction des données amassées. Vous le comprenez, mais là, ça amène beaucoup de questionnements par rapport à la protection des informations personnelles. Ben oui, on a beaucoup de questions qu'on se pose là-dessus et on va les poser à Philippe Beaudoin, qui est chercheur en intelligence artificielle et cofondateur de l'entreprise Waverly. Il est avec nous pour en parler. Bon après-midi, Monsieur Beaudoin.
4: Bon après-midi.
0: Alors, ça ouvre toute une boîte, ça, là, de renseignements personnels pour les gens qui font des conversations avec ChatGPT. Alors, quel genre de publicité vont être offerts à ces gens-là? Qu'est-ce qu'on est en train de voir en ce moment-là?
4: Oui, vous l'avez dit, hein, c'est un peu ouvrir une boîte de Pandore.

0: ou à Montréal devraient voir les différentes publicités qui vont être proposées.
1: Mais la question qu'on se pose déjà, qu'on voit qu'il y a des gens qui utilisent ChatGPT pour se confier ou parler des problèmes de santé ou de problèmes financiers, ou est-ce que on voit le lien direct? Donc ces gens-là vont pouvoir se faire offrir ou des médicaments ou des conseils financiers des compagnies. Est-ce qu'on en est rendu là?
0: Et c'est oui. Puis en fait, c'est bon. On peut pas dire d'avance comment ça va être transformé, ces conversations plutôt intimes là que les gens ont déjà avec ces robots conversationnels là. Comment ça va être transformé en segments? Et donc ici, c'est une fine ligne là sur laquelle marche un OpenAI, à savoir qu'est-ce qui va être exposé ou non aux annonceurs. En ce moment, ces pratiques là existent déjà dans les moteurs de recherche, dans les réseaux sociaux. Ou un annonceur peut dire, ben moi, ce qui m'intéresse, c'est telle tranche d'âge, telle préférence chez l'utilisateur, et on peut segmenter de plus en plus précisément. Et plus c'est précis, naturellement, plus c'est alléchant pour un annonceur. Et là, ben on est dans le monde de ce qu'on pourrait appeler l'auto-réglementation. L'entreprise est elle-même responsable de choisir la précision des segments qui vont être offerts. J'espère qu'on n'aura pas des segments aussi précis que quelqu'un qui a des problèmes financiers, mais c'est possible éventuellement qu'un OpenAI décide d'offrir ce segment-là à ses annonceurs, auquel cas, effectivement, une conversation qui serait de nature intime sur des problèmes financiers pourrait être utilisée pour vous cibler pour une publicité.
1: Mais c'est différent d'avec les réseaux sociaux, il me semble, parce que si quelqu'un aime la moto et regarde sur les réseaux sociaux puis se fait offrir beaucoup de contenu par rapport aux motos ou des publicités, ça me semble très différent que des conversations personnelles. Est-ce qu'on vient de toucher à quelque chose de beaucoup plus sensible?
0: Oui, en fait, c'est nouveau, hein. Donc, on ne sait pas encore de quoi ça va avoir l'air. C'est pour ça que c'est en partie inquiétant. Sur les réseaux sociaux, c'est arrivé graduellement, l'apparition des publicités, les commentaires qu'on laisse à nos amis, ceux-là même peuvent être utilisés pour nous cibler. Donc, ça dépend toujours de l'ouverture qu'on va avoir sur une plateforme comme un Facebook, par exemple. Il y en a qui s'épanchent beaucoup sur ces plateformes-là déjà. Donc, mais c'est cette espèce d'incertitude-là à laquelle on fait face parce que c'est nouveau. Je pense que c'est normal qu'on soit inquiet. Donc, la nature intime des conversations qu'on peut avoir, mais aussi le fait qu'on fait face à l'inconnu un peu ici. Et comme les réseaux sociaux puis et les engins de recherche, c'est pas vraiment réglementé. On n'a pas un cadre qu'on a mis en place qui pourrait nous assurer que on va pas avoir une dérive ici puis qu'on va pas glisser vers des publicités qui seraient ciblées d'une manière qu'on considérait inacceptable.
1: On comprend que les compagnies ont besoin de publicité, mais pensez-vous que c'est ce que souhaitent les consommateurs?
0: C'est une très bonne question, hein. On voit deux compagnies. On parle de OpenAI qui fait cette annonce-là. En contrepartie, on a une compagnie qui s'appelle Anthropic avec un produit compétiteur, Claude. Et de ce côté-là, ben, on s'est positionné. Je rappelle au dernier Super Bowl, il y avait une publicité très populaire de Anthropic qui se positionnait contre la publicité sur des agents conversationnels. En faisant, par exemple, en mentionnant que, imaginez un agent conversationnel qui, au cours d'une conversation, vous proposerait une marque de voiture. Est-ce qu'on fait encore confiance à ce système-là?
1: Ben oui.
0: Donc, c'est une question qui est ouverte. Est-ce qu'on va avoir deux compagnies qui vont se positionner d'un côté ou de l'autre? Comme vous le disiez, c'est très coûteux d'opérer ces services-là. Ces systèmes-là doivent se rentabiliser. Comment on va faire avec des services gratuits si on n'a pas la possibilité d'aller chercher de la publicité? Jusqu'à maintenant, les investisseurs étaient prêts à épancher la dette. Ça va pas durer infiniment, ça, là.
1: Mm-hmm. Mais si les publicités deviennent tellement personnalisées, vous pensez pas que ces compagnies-là vont perdre en crédibilité?
0: Oui, donc c'est possible, hein? Donc le marché devrait s'ajuster, mais quand on regarde le glissement qu'il y a eu sur les autres plateformes, ce qu'on voit, c'est que les utilisateurs se disent réfractaires à la publicité, mais quand ils ont le choix entre payer pour une plateforme versus choisir la version gratuite avec de plus en plus de publicité, de plus en plus ciblée, ils ont tendance à choisir la deuxième option. Donc c'est difficile de savoir où on va aller.

0: où on va aller dans le futur. Mais ça va être une danse entre les utilisateurs, hein, ce qu'on pourrait appeler le marché, et les fournisseurs de services comme OpenAI et Anthropic.
1: Mm-hmm. Ben, ce sera à suivre, bien évidemment. Merci beaucoup de nous avoir accordé ce temps et toutes vos explications. Philippe Beaudoin, je rappelle que vous êtes chercheur en intelligence artificielle et cofondateur de l'entreprise Waverly. Merci encore et bonne fin de semaine à vous.
0: Merci.
1: Au revoir.

0: C'est excellent et c'est San James qui nous chantait Bonne chance et on vous parlait plus tôt dans l'émission du Francoton 2026, la campagne de financement annuel de la Fondation Francescoise qui a pris fin hier le 30 avril. Ben vous le savez, il y avait un objectif de 65 000 $ qui n'a pas été atteint et on en a discuté plus tôt à l'émission avec Robert Cousin, président de la Fondation Francescoise, et on va réécouter l'entrevue qu'il nous a accordée.
1: Comme toujours, une grande fierté d'être francescois, d'avoir mobilisé la communauté dans la

0: Ah ben, c'est sûr que, hey, écoute, c'était un montant ambitieux, 65 000, comme l'an dernier au Francoton également. Mais on lâche pas. On lâche pas, on continue de foncer. On regarde aussi les différentes stratégies de promotion, notre puis Radio-Can, évidemment, vous nous avez aidé énormément encore cette année là avec le Francoton. Alors, c'est un super beau partenariat. Alors, il y a toutes sortes de belles retombées. Tu sais, 44 000, c'est une belle somme, c'est une somme importante. Cela dit, en raison du montant à débourser annuellement, on se doit de viser plus haut.
1: J'entends ce que vous dites. Donc, quand vous dites on se doit de viser plus haut, ça veut dire qu'avec 44 000, est-ce que ça va être suffisant pour continuer à verser toutes les bourses promises etc. là?
0: Bref, non. Donc, avec les nouvelles réglementations, les balises de l'Agence du Revenu Canada, on doit les sociétés comme la nôtre doivent débourser un pourcentage minimum annuellement selon l'actif, donc la somme entière de ce qu'on a dans les coffrets. Alors, là, cette année, ça va être environ 120 000 $ qu'on devrait débourser, qu'on veut débourser. Alors, c'est la raison aussi de l'objectif de 65 000. Bien que c'était ambitieux, c'était aussi pragmatique à ce niveau-là.
1: Ben oui.
0: On veut éviter d'aller puiser dans l'actif ou dans la somme les sommes qui sont investies. Et puis, c'est la raison avec les deux campagnes, Francoton, campagne d'automne, on se fixe les objectifs de la moitié de ce qu'on doit débourser annuellement.
1: Ben, la Fondation veut avoir justement les moyens de ses ambitions parce que c'est pas toujours évident non plus. 44 000, c'est une grande somme. Mais qu'est-ce que vous avez ressenti par rapport aux gens qui veulent donner mais ne le pouvaient peut-être pas toujours à ce moment-ci?
0: Ben voici, je pense que la stratégie à ce Francoton, c'était les centres d'appel. Alors, c'était un super bel exercice en fait, parce que les centres d'appel, ce que ça m'a, puis j'en ai fait plusieurs moi aussi avec plusieurs autres bénévoles dont on est très reconnaissant. Ce que ça fait, non seulement qu'on se donne la peine de prendre le téléphone, prendre l'appel, mais de renouer des liens aussi, de poser des questions, répondre aussi à leurs questions, mais vraiment de leur dire, c'est nos co-citoyens, c'est nos amis Françoisquois, c'est des gens qu'on connaît. Alors, c'est le fun de pouvoir leur jaser un peu, puis ultimement leur parler de la fondation, du Francoton, leur parler des fonds auxiliaires, et puis aussi de leur demander un don. Alors, je pense que ça joue plusieurs rôles, les centres d'appel. Je pense que ça a eu des super belles retombées, bien qu'on n'a pas atteint notre cible. On a d'autres objectifs à la fondation, puis c'est les rassemblements, puis la communauté, renouer les liens. Alors, on a touché ces objectifs-là.
1: Ben voilà, on vient d'entendre Robert Cousin, président de la Fondation Françaisquoise, et félicitations bien sûr à tous ceux qui ont participé au Francoton 2026. C'est le temps de vous dire qu'après une première période au Centre Bell, je suis ça avec vous, je suis dans cette fièvre-là des éliminatoires. Donc c'est toujours 0-0 entre Montréal et Tampa Bay. Et l'émission tire presque à sa fin. On a encore le temps d'aller en musique. On va y aller avec Geneviève Herbé et Rendez-vous.

Ben voilà, c'est là-dessus que se conclut notre émission du 1er mai 2026 au nom de toute l'équipe, à la réalisation associée Nico Pévy, à la technique et au choix musical Rick Spade, à la réalisation Campbell Stevenson. C'est Pascal Bouchard qui vous souhaite une très belle fin de semaine. On vous rappelle que vous pouvez en tout temps réécouter notre émission et plein d'autres contenus sur notre application Audio HDIO. On vous remercie tellement de nous choisir partout où que vous soyez en Saskatchewan. Profitez tellement de cette belle fin de semaine avec le beau soleil qui brille partout en Saskatchewan. On se reparle lundi à compter de 15h30. Portez-vous bien. Bye bye.

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